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8: Des enfants uniques de Gabriel de Tournemire, un premier roman qui compte en cette rentrée littéraire. Hector et Luz, deux adolescents handicapés, tombent amoureux presque au premier regard. Ils s'échangent leurs dessins et se tiennent par la main à la sortie de leur établissement spécialisé. Ils ont 13 ans, lui est fils unique, introverti et hypersensible. Elle est entourée de ses trois sœurs, parle vite, en avalant les mots, et chante d'une voix suraiguë. Telle une caméra cachée, le fil narratif nous plonge dans l'univers intérieur de ces êtres différents. Derrière les silences d'Hector, la syntaxe désordonnée de Luz, se révèle une humanité autrement capable. Par la magie des rencontres, notamment celle de Carlo, l'éducateur d'Hector, les points de vue évoluent jusqu'à ce que la norme change de camp. Gabriel de Tournemire, qui a passé une année dans un foyer belge, signe un premier roman d'apprentissage éblouissant, porté par une langue poétique, sensible et cristalline. Des enfants uniques de Gabriel de Tournemire aux éditions Flammarion.
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5: Troyes est depuis longtemps une ville de renom. Mais quelle est l'histoire de cette ville avant qu'elle porte le nom de Troyes? Et ainsi, quelles sont les origines de ce nom? Le site qu'occupera plus tard, la ville de Troyes, était déjà habité par un peuple de la Gaule celtique, les Tricasses. Ils ont habité ce terrain, notamment pour les voies fluviales et commerciales. C'est pour cela que 27 ans avant notre ère, Rome a réorganisé ce dense réseau routier. C'est alors que naît Augusto Bona, le centre de la peuplade des Tricasses, qui sera situé sur la Seine. Dirigé par l'Empire romain, son nom latin se rapporte directement à celui de l'empereur Auguste et au latin Bona, qui signifie « ville » ou « fondation ». Dans un premier temps, elle fut rattachée à la Gaule celtique, puis à la Lyonnaise seconde sous Dioclétien et enfin à la Burgondie sous les Mérovingiens. La ville prit son aspect définitif au 1er siècle de notre ère, car les Gaulois adoptèrent un mode de vie romain. On voit alors la naissance de remparts d'une étendue de 16 hectares pendant le 3e siècle, afin de veiller à la protection de la ville romaine. En 356, elle aura même l'honneur de recevoir le futur empereur, César Julien, soit Julien l'Apostat. Malgré nos nombreuses connaissances sur la naissance de cette ville, on ne connaît que très peu les sites des lieux publics. Par exemple, le site de la Porte des Chaillouets, qui fut une grande demeure avec une cour intérieure et des bains privés. Cependant, de rares vestiges sont révélés de nos jours, comme à la rue Jeanne d'Arc. C'est ainsi que naît le nom de Troyes, tiré de la tribu des Tricasses. La ville devient peu à peu christianisée et se retrouve, en 486, rattachée au royaume franc de Clovis. Mais ça, c'est une autre histoire.
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13: Bonjour à tous, bienvenue dans le monde réel. La Russie, pays des grands espaces et des inventions improbables, vient de franchir un cap. Après les dauphins espions et les ânes de transport, voici les pigeons drones. Oui, vous avez bien entendu. La start-up Nairi a annoncé tester des pigeons équipés d'implants cérébraux et de mini-sacoches ventrales remplies de capteurs. Officiellement, ces biodrones doivent surveiller des sites industriels, participer à des missions de sauvetage ou inspecter des zones difficiles d'accès. Une vision 100% pacifique, bien sûr. Sauf que, comme le rappelle Jeff Owen, spécialiste de la sécurité russe, la tentation de transformer les animaux en accessoires de guerre est une vieille tradition soviétique. Imaginez la scène, un pigeon guidé à distance comme un drone low cost se pose sur un toit, enregistre des données sensibles et repart sans éveiller les soupçons. L'avantage ? Perdre un pigeon coûte moins cher que de voir un drone abattu par une défense anti-aérienne. Et puis, qui soupçonnerait un volatile de travailler pour le Kremlin ? À part peut-être les chats du quartier, ou bien jusqu'à ce qu'un faucon affamé ne les prenne pour un déjeuner. Pendant qu'ici et ailleurs on discute d'intelligence artificielle, la Russie, elle, planche sur des cyborgs animaux. Sans doute une étape avant les cyborgs humains, en vue de constituer une armée d'hommes diminués par leur prétendue augmentation technologique.
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14: Et WLS, ça signifie Wheel of Soul. Salut tout le monde, bienvenue à vous. Mouzard au micro, Mouzard sur Radio Campus 3. Comme tous les week-ends, Wheel of

Allez, monte, monte, monte haut, petite Tina Turner, Two People et Brooklyn Funkin' Soulshows, auparavant, nouveauté Best de Best Stop dans Wheel of Soul, sur Radio Campus 3, la radio de la Fédération des étudiants troyens. Wheel of Soul, tous les samedis à 19h, tous les dimanches, 9h du mat, pour bien démarrer sa journée de dimanche. J'espère que tout va bien hein, de votre côté, la musique est bonne ici. Diana Ross dans un instant, Upside Down, et tout de suite Bruno Mars en nouveauté, I Just Smile.

Ah, on s'en lasse pas, hein. La belle Diana Ross à l'instant sur Radio Campus 3, il y a bien longtemps, Upside Down, aussi quelque chose de beaucoup plus récent. Marcus King avec Noah Cyrus. Noah Cyrus, c'est la sœur de Miley Cyrus. The Shadows. Et ensuite Grandmaster Flash. Oh, quel classique! Avec les Furious Five, The Message.

1982, voilà une année magique marquée notamment par ce morceau de Grandmaster Flash and the Furious Five, The Message. On va terminer Wheel of Soul cette semaine avec 4Play, un super groupe 4Play, avec de grands musiciens de studio, notamment Nathan East à la basse et au chant, Eldebarge, grande voix de l'Amérique. Eldebarge, 4Play, After the Dance, chanson de Marvin Gaye.

0: Passez de bons moments, bon week-end à toutes et tous avec nous, avec Radio Campus 3, la radio de la Fédération des étudiants troyens. C'était Wheel of Soul, durant une petite demi-heure, hein, comme toujours, comme chaque samedi en fin de journée, dimanche, en tout début de journée. La programmation est en ligne via les réseaux, en particulier la page Facebook Radio Campus 3. Je vous embrasse, je vous dis à très vite.
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20: Salut tout le monde. L'artiste à qui je rends visite aujourd'hui est protéiforme. Il peut dessiner des petits bonshommes marrants, des animaux anthropomorphes, des bestioles improbables, des contes philosophiques ou bien des histoires du quotidien. Dans son dernier album, il déploie une puissance graphique peu commune dans un grand voyage initiatique en Arctique, tout à l'aquarelle. Moi, c'est dans le 12e arrondissement de Paris que je vous emmène. On est dans l'atelier de Jean-Paul Krasinski.
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20: Bonjour Jean-Paul.
22: Bonjour Paul.
20: L'album auquel je fais référence s'appelle De Pierre et d'Os. Il est sorti dans la collection Air Libre de Dupuis en ce printemps 2025. Plus de 200 pages d'aquarelles et combien d'années de travail derrière tout ça ?
22: Alors, pas mal de temps. En fait, j'ai signé le contrat en 2021. La première année, j'y réfléchis beaucoup. Je me suis documenté. Et après, il m'a fallu à peu près un an de découpage et d'adaptation, et puis 2 ans de dessin. Donc ça fait à peu près 4 ans de ma vie, tout ça.
20: Alors on va en parler en détail tout à l'heure de cet album phénoménal, mais on va déjà parler de où on est, dans ton atelier donc, qui est à 2 pas de la gare de Lyon, qui est chez toi, c'est ton appartement ?
22: Oui, voilà, c'est ça, je travaille chez moi, ouais.
20: Tu as une table de dessin qui donne sur la gare de Lyon, mais vraiment, qui donne sur le parvis de la gare de Lyon à Paris.
22: Absolument.
20: Est-ce que ça permet de voyager déjà ?
22: Ah ben complètement, hein. C'est comme si j'avais la mer en face de moi. Bon, c'est un peu moins joli, on va dire, mais il se passe toujours quelque chose, en fait, sur le parvis. Il y a toujours de la vie, de l'agitation, de l'improbable. Donc j'aime bien lever la tête de temps en temps et regarder un peu et rêvasser devant ce flux de voyageurs.
20: Et parfois, est-ce que toi-même, tu descends, tu vas prendre un train, est-ce que

0: avec la découverte des bouquins de Bridgman, qui est un anatomiste et un dessinateur américain du début du siècle dernier. Et en fait, voilà, c'était vraiment histoire d'apprendre davantage de la morphologie et le dessin.
1: Il n'y a pas d'autres trucs cachés dans cet atelier, comme des écorchés ou des trucs un peu chelous?
0: Il n'y a pas d'écorchés, il y a un squelette de pigeon derrière moi aussi.
1: Un vrai, celui-là, ou en plastique?
0: Ah, celui-là, il est vrai, absolument, ouais. Et on s'aperçoit que le pigeon est beaucoup plus digne une fois qu'il est un peu déshabillé.
1: Et puis évidemment, comme quasiment dans tous les ateliers d'auteurs que j'ai visités, il y en a pas mal déjà, il y a une bibliothèque.
0: Oui, alors là c'est une petite partie parce qu'en fait les bibliothèques elles sont réparties à l'étage dans ma chambre. Là c'est celle qui est là, mais bon, ouais, il y en a beaucoup de livres. Ouais, il y a beaucoup de livres. Et en haut j'ai même des piles de livres parce qu'il n'y a plus de place pour les bibliothèques.
1: Non, il y a quoi? C'est quoi? Beaucoup, pas mal de bandes dessinées, pas que. Je vois un pays qui s'appelle Les Pays et leurs Peuples. Ça va assez bien d'ailleurs avec De Pierre Edos.
0: Oui, bon, c'est des vieux bouquins que j'avais peut-être ado, j'ai gardé. Mais l'étranger m'intéressait.
1: Des chapeaux aussi.
0: Ouais, j'aime bien.
1: Tu mets des chapeaux?
0: Bah oui, j'aime bien. Et puis c'est vrai que l'été ça protège du soleil. Et l'hiver ça protège du froid. Donc voilà, je suis amateur de chapeaux.
1: Mais c'est des chapeaux à l'ancienne, hein, genre Indiana Jones, quoi. C'est des Stetson?
0: Alors, non, il n'y a pas de Stetson, mais il y a un peu toutes les marques, en fait. Effectivement, j'aime bien, il y a un Borsalino, des choses comme ça.
1: Et puis, les secrets des dessinateurs, comment font-ils pour se détendre un peu? Il y a une espèce de jeu de fléchettes, mais ce n'est pas des fléchettes, c'est des boules qui collent. Oui, parce que tu te mets dans un coin et tu lances des trucs pour te détendre entre deux planches?
0: Ça peut m'arriver, oui. Ouais.
1: Et puis une sorte de canapé, enfin de fauteuil qui se déplie façon canapé. Est-ce que
0: oui,
1: tu es dans la méthode Raoul Covin, c'est-à-dire on s'allonge dans un truc, on réfléchit?
0: Bah maintenant même je dessine dans mon canapé parce
1: ah
0: que
1: bon
0: ouais, je travaille beaucoup à l'iPad. Et alors ça m'arrive de quitter ma table à dessin et d'aller dessiner dans le canapé ou alors même au bistrot en bas. Ça me procure une capacité à être nomade, cet outil, qui est bienvenu dans le métier de dessinateur, qui est habituellement attaché à sa table à dessin.
1: Un nomade raisonnablement, hein. Donc c'est ton canapé qui est à 5 mètres de ta table et le bistrot qui est juste en bas, vraiment c'est dans le même immeuble.
0: Oui, bon, on n'est pas obligé d'avoir des grandes ambitions dans le nomadisme non plus, hein.
1: C'est sympa de dessiner dans une terrasse de bistrot avec des gens autour, une brasserie ou plus de gare où on imagine qu'il y a toujours beaucoup de monde.
0: Ouais, ah bah c'est très sympa. Les gens ils font pas trop gaffe à moi. Hein. Si on est à Paris, les gens se regardent pas. Il y a que finalement quand je fais de la peinture en Bretagne, les gens viennent me parler.
1: C'est-à-dire de la peinture en Bretagne?
0: De l'aquarelle sur le motif.
1: Dehors?
0: Dehors, ah bah je fais ça ici aussi à Paris. Hein. Et j'ai mon petit chevalet, mon petit tabouret de pêcheur, tout ce qu'il faut. Et alors là non plus, à Paris, je vais pas bien loin, hein, parce que y a tout le matériel à trimballer. Hein, et donc je vais dans mon quartier, dans le quartier de la gare. Et une fois, j'ai même traversé la Seine quand même pour aller au Jardin des Plantes.
1: Ah quand même, oui. Ouais. En Bretagne, tu peins quoi? Des paysages?
0: Ouais, paysages, la ville, la mer. Ouais.
1: C'est comme ça qu'on se forme à l'aquarelle d'ailleurs, quand on est dehors?
0: Ah bah alors, c'est très formateur en effet. Ah oui, parce que c'est pas le même travail. Et on est quand même contraint techniquement, on est contraint par la lumière qui change très vite. On n'est pas très confortable. Et donc on apprend beaucoup parce qu'il faut prendre des décisions très vite et produire une peinture très vite. Donc ouais, c'est extrêmement formateur.
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1: Tu as 52 ans, Jean-Paul. Est-ce que la BD a bercé ton enfance?
0: Absolument, bien sûr. Moi, je suis tombé là-dedans, dans la lecture même en général. Hein. Dès que j'ai su lire, j'ai lu tout ce qui passait à ma portée, que ce soit des bibliothèques vertes avec Fantomètre, le Club des Cinq, ou des petits pockets de bandes dessinées qu'on trouvait à l'époque dans les kiosques. Puis les Spirou, enfin pas, ou même les Picsou plutôt, les Picsou, les choses comme ça. J'étais vraiment tout minot et je suis tombé dans la lecture. Mais la lecture de bande dessinée, ça m'a quand même vraiment captivé très jeune.
1: Tu étais un enfant qui se disait je vais en faire ou qui en faisait déjà, qui se racontait pas mal d'histoires?
0: Ah bah j'en ai fait tout de suite dès que j'ai pu un peu dessiner. À 7 ans déjà, j'avais pris la décision. Je m'étais fait cette promesse qu'en l'an 2000, je serais dessinateur de BD. Rétroactivement, ça me fait un peu peur, ça, parce que je me dis que j'ai un peu confié mon destin d'adulte à un enfant de 7 ans, quoi, ce qui n'est pas très raisonnable, on va dire.
1: Mais en revanche, tu n'as jamais dévié. C'est-à-dire, après, même quand tu étais adolescent, tu voulais rester fidèle

0: Oui.
1: À cette promesse faite à l'enfant de 7 ans.
0: Absolument, ouais, ouais. Quand j'avais 12 ans, en 6e, je me rappelle, je notais les cours en capitale de bande dessinée pour m'exercer au lettrage, ce qui faisait enrager mes profs. Et il se trouve qu'en 2000, j'ai fait mon premier album. Voilà, donc il y a quand même. On voit à quel point l'enfance peut être une source d'opiniâtreté étonnante. Avant de me lancer dans la bande dessinée, j'ai fait un peu de publicité. Et pendant une petite dizaine d'années, quoi. Donc, bon, c'était très rémunérateur et formateur. Donc, ça, c'est le côté positif. Mais après, ça reste de la publicité. Donc, en fait, on dessine du vent. Hein. Voilà, moi, j'ai dessiné des publicités pour des bagnoles, des choses comme ça, même des yaourts. Et donc, à un moment, il y a l'enfant qui vient quand même taper à la porte en disant c'était pas ça le projet. Voilà, c'était pas l'idée. Et donc voilà, donc j'ai quand même arrêté, j'ai repris le chemin de la bande dessinée ouais, à l'aube de la trentaine, quoi.
1: Oui, ce qui est un peu tard, en fait. T'as pris du temps avant de bifurquer là-dessus.
0: Oui, parce que j'ai fait plein de trucs, en fait. J'ai fait de l'illustration, j'ai eu un studio de graphisme où j'étais DA, j'ai fait de la publicité, j'ai pris le temps de vivre aussi, de lire, d'apprendre, parce que je sentais, en fait, que de toute façon, j'allais y aller. Et autant être un peu armé, ce qui fait que quand j'ai fait mon premier album, le dessin était déjà quand même un petit peu en place, quoi. J'ai pas fait un album de vingtenaire qui arrive et qui est encore sous ses influences. Bon, y avait quand même des choses qui étaient un peu calées, quoi. Donc c'est pas si mal de prendre son temps.
1: Il a un nom improbable, ce premier album. Il s'appelle Miche et Moche braconne la roussette.
0: Oui, alors ça c'est le tout premier.
1: Alors j'avoue, je l'ai pas lu.
0: Oui, oui, il est un peu dur à trouver.
1: Mais j'aime beaucoup le titre.
0: Ouais, ouais, alors je pensais pas à celui-là pour le premier album, c'est vraiment
1: le vrai premier, c'est celui-là.
0: Le vrai premier, c'est celui-là, absolument, absolument. Ouais, ouais, c'est un album un peu gag, hein, deux écureuils qui essaient de draguer des roussettes, voilà, et donc ils n'y arrivent pas.
1: Donc le vrai premier, c'était quoi?
0: Bah, c'était Carib chez Dargo, avec Calvo au scénario, et voilà, c'était le premier 46 pages couleur, voilà, ce que j'appelle un album de BD.
1: Tout de suite, effectivement, c'est une série chez un grand éditeur. Donc ça a marché presque immédiatement. Où c'était compliqué d'arriver à ta première BD?
0: Alors j'avais présenté deux, trois autres projets avant, qui étaient des projets pas forcément faciles à vendre. C'est-à-dire que j'ai eu un projet de 300 pages, et à l'époque ça ne se faisait pas trop les romans graphiques. Donc on m'a un peu rayonné, et puis voilà, il fallait juste attendre que le temps passe. Et cet album-là, Carib, on n'a pas eu trop de mal à le placer, en effet.
1: C'est une histoire de pirate un peu fantastique, hein, c'est ça, Carib?
0: Oui, alors il y a des pirates, mais c'est surtout une espèce d'immense loufoquerie surréaliste. Très très bizarre, quoi. Donc c'est vrai que c'est du Calvo. Pour qui connaît un peu Calvo et son univers étrange, voilà, c'est un pur produit de son imaginaire.
1: À partir de Carib, tu as commencé à te dire, ça y est, c'est mon métier maintenant, je suis auteur de bande dessinée. Alors, et ça s'est jamais arrêté.
0: Pas complètement, en fait. Bon, le premier album, j'étais très concentré sur le dessin, forcément. Mais dès le deuxième, j'étais vraiment à l'aise. Et je me suis dit, bon, maintenant, il faut que j'écrive mes histoires aussi, parce que je suis pas au complet, là. Voilà. Donc en fait, dès le deuxième tome de Carib, je commençais à écrire mes histoires de cœur boudiné. Ils sont parus quelques années après.
1: Tu savais déjà ce que tu voulais raconter? Il y avait déjà beaucoup d'histoires qui étaient en germe dès le départ?
0: Ouais. En fait, moi, je suis arrivé dans la bande dessinée avec plein d'envie, un peu comme un gamin qui rentre dans une boulangerie et qui a envie de goûter à tout, de tout essayer. Et au moins, pendant la première décennie, en fait, ça a été très expérimental. C'est-à-dire que j'ai fait toutes sortes de bandes dessinées très différentes. J'ai même tenté le roman photo avec des peluches.
1: Ouais, ça s'appelle AK.
0: Ouais. Donc voilà, en fait, c'était une espèce de bonheur d'exploration, cette décennie.
1: Oui, on passe du fantastique, les cœurs boudinés. Donc ça, tu le disais, c'est ton premier scénario.
0: Ouais.
1: C'est des petites histoires. Il y en a une qui est plus grande. Hein. Il y en a une qui a un album complet, mais il y a trois tomes aussi, les cœurs boudinés.
0: Oui.
1: C'est vraiment des histoires du quotidien.
0: Ouais. Oui. Alors, c'est des histoires du quotidien, c'est des histoires de femmes. C'est vrai qu'à l'époque, c'était déjà un peu... C'était un peu, comment dire, disruptif, on va dire. Ouais, moi, je me suis intéressé à ce type de récit Parce que, aussi, ça vient de mes lectures de bande dessinée, hein, ce que j'avais pu lire dans les années 80-90, les albums de Carlos Jiménez, par exemple, de Cabane, tout ce type de récits qui incluaient vraiment du vécu, du quotidien, et qui pouvaient être tout à fait croustillants quand même.
1: Et c'était vraiment du vécu et du quotidien, parce qu'avec toute première fois qui raconte les premières fois où on fait l'amour, là c'est des vrais récits que tu feras quelques années plus tard, mais pour les cœurs boudinés, le fil rouge c'est des femmes qui sont un peu rondes, hein, c'est ça. Il y en a plusieurs, elles racontent leurs histoires, c'est plutôt des femmes qui essaient d'en sortir face à un regard de la société qui est plutôt désagréable sur elles.
0: La grossophobie ça date pas d'aujourd'hui, et d'ailleurs c'est assez rigolo parce que en fait l'idée m'est venue, c'était en 2003 précisément, j'étais en train de boire une bière place de la Bastille, à regarder passer les gens, ce qui est une activité assez sympa. C'était l'époque où la mode, elle combinait les jeans taille basse et puis les petits hauts assez courts, ce qui fait qu'on voyait le nombril des filles. Et il y avait plein de filles, voilà, qui étaient un peu grassouillettes, qui passaient. Et j'entendais derrière moi sur la terrasse les commentaires des gens, qui n'était pas très sympa en fait, et je me suis dit mais c'est bizarre qu'on soit encore là, etc. Et donc en fait ça a déclenché l'idée de creuser un peu la thématique, quoi.
1: C'est des histoires inventées ou c'est des témoignages ou c'est un peu le mélange des deux?
0: Alors il y a pas mal d'anecdotes réelles qui sont à la base des histoires. Mais il y a aussi pas mal de comédies que j'ai pu écrire par moi-même, donc c'est un peu un mélange des deux, comme souvent dans un scénario, hein. Voilà, on se sert un peu de ce qu'on a vu, de ce qu'on a vécu, des souvenirs d'enfance aussi, et puis on mélange ça avec des situations cocasses.
1: Tu disais que c'était tes premiers scénarios, est-ce qu'il y a une difficulté particulière finalement à écrire de la bande dessinée ou ça t'est venu assez naturellement?
0: Alors c'est mes premiers scénarios publiés, évidemment depuis tout le gamin j'en ai fait plein des histoires, et c'est vrai que jusqu'à assez tard elles n'étaient pas très intéressantes. Voilà, donc il a fallu vraiment que... Ouais, comme je disais tout à l'heure, que je prenne le temps de me nourrir, de vivre un peu pour que finalement les histoires que je raconte aient un peu de substance.
1: D'ailleurs, on l'a un peu ébauché tout à l'heure parce que tu disais que tu faisais de la BD très tôt, hein, quand tu étais gamin.
0: Ouais.
1: J'aimerais bien savoir ce que c'était la première, est-ce que tu l'as encore? Ça racontait quoi?
0: Non, j'en ai perdu plein des BD d'enfance. Il doit me rester quelques pages de quand j'ai 17, 18 ans, mais avant, non, j'ai tout perdu.
1: Ça racontait quoi? Il y avait des héros, des détectives, des je sais pas quoi.
0: Il y a eu un peu de tout. C'était un peu au gré des influences. Parce qu'évidemment, quand on a 12 ans, on est un peu influençable. Donc, je découvre Bilal, je fais du sous-Bilal. Je découvre Andreas, je fais du sous-Andreas. Voilà, donc... Non, je pense pas que ce soit passionnant, ces histoires-là.
1: Ah, pas forcément passionnant, mais ça doit être marrant à
0: revoir. Oui, ça doit être marrant, c'est sûr. Bah, je regrette un peu de ne plus les avoir, mais bon.
1: Quand tu dis que c'est vrai qu'on va voir là que tu as utilisé beaucoup de styles différents, beaucoup de formes de récits différentes, est-ce que ça vient justement d'influences qui sont très diverses? Est-ce que tu étais dans tes influences très protéiformes aussi?
0: Oui. Alors, mais j'ai vraiment dévoré la bande dessinée. Donc il y a plein de... J'ai plein de maîtres, on va dire, qui m'ont influencé. Et même des influences qui ont été profondes, mais qui sont totalement invisibles aujourd'hui. C'est-à-dire que Chaland, par exemple, a été une énorme influence dans mon travail. Mais jeune. Donc elle est digérée. Je pense que personne ne la voit aujourd'hui. Et pourtant, elle est là. Bilal
1: c'est,
0: aussi.
1: C'est vrai que Chaland, c'est un dessin beaucoup plus rond que le tien. C'est une sorte de néo-ligne claire des années 80.
0: Ouais. Donc je suis passé par cette phase-là, mais j'en ai retiré beaucoup techniquement, mais forcément comme c'était disons un apprentissage que je faisais à 14-15 ans, j'ai eu le temps depuis de patiner ma propre façon. Mais voilà, donc j'ai été nourri de plein de trucs, de peinture aussi, de manga. Le manga, dès qu'il y en a eu d'un peu disponible en France, j'ai sauté dessus vraiment, et ça a été une passion, quoi. Donc oui, on peut le dire que j'ai été multi-influencé, ce qui à l'arrivée ça me permet d'avoir pas mal de vocabulaire graphique. Je pense que je peux convoquer plusieurs répertoires assez naturellement.
1: Voilà. C'est vrai qu'on a du mal à voir un style particulier, ton style de dessin particulier. Quand on lit le dernier de Pierre Edos, c'est vraiment complètement différent de quand tu fais Salbette ou Les Cœurs Boudinés ou toute première fois.
0: Oui, alors moi, ça me semble pas très différent, en fait, parce que il y a quand même une base de dessin, il y a cette base de dessin un peu semi-réaliste, assez anguleuse quand même, qui là, en fait, moi, je fais toujours le même geste. Mais il se trouve que comme l'esthétique globale du livre varie, la perception est très différente. Alors après, c'est vrai qu'il y a quelques livres où c'est vraiment de l'exercice de style. Les Fables de la Poubelle, bon, moi, je me suis amusé à faire un truc un peu à la Mordillo. C'est une autre proposition. Mais grosso modo, je dirais qu'entre Caribe, Les Cœurs Boudinés, Les Premières Fois, et même Salbette, c'est une continuité. Voilà, pour moi, c'est un peu le même dessin que je convoque.
1: Est-ce que c'est conscient, un style graphique ? Est-ce que tu parlais de dessin un peu anguleux, est-ce que c'est tout à fait assumé que tu veux dessiner comme ça ? Ou est-ce que c'est quelque chose d'inné, en tout cas qui se forge avec le temps ?
0: Ça s'est forgé. C'est-à-dire que, en fait, j'ai commencé à dessiner un peu plus anguleux quand j'ai appris l'anatomie, justement. Avant, j'avais un dessin beaucoup plus rond, qui venait justement des choses plus douces comme Chaland ou des choses comme ça. Et en fait, je me suis aperçu que j'avais un bien meilleur contrôle des formes en les brisant. Et ça, c'est le travail d'anatomie qui m'a appris ça. À partir du moment où je me suis dit, t'es pas obligé de faire de la belle ligne et où j'ai arrêté de réfléchir à un style, en fait, les choses sont libérées et le dessin est venu beaucoup plus naturellement.
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1: Avant qu'on en vienne à parler un peu longuement de Pierre Edos, on va continuer dans ta longue carrière. Tu sais combien tu as fait de bouquins ?
0: J'ai arrêté de compter.
1: 30, 40, plus que ça même, hein, je pense.
0: Oui, je vois, c'est dans ces eaux-là en tout cas, oui.
1: Tu en produis même souvent, alors c'était pas le cas pour le dernier évidemment, tu le disais tout à l'heure qui t'a demandé du temps, mais parfois un ou deux par an, c'est très productif.
0: Oui, j'ai eu une époque un peu furieuse, ouais.
1: Tu citais notamment Salbette, c'était chez Dupuis avec Maya Mazorette qui est devenue depuis une star des médias.
0: Bah oui, mais c'était une star à la naissance, Maya, de toute façon, ça devait arriver un jour ou l'autre.
1: On peut s'arrêter deux secondes sur cette BD qui était assez marrante, avec une bestiole infernale qui était dans une famille, mais qui était vraiment méchante, vraiment. Ouais. Donc il y a un humour qu'on retrouve assez souvent chez toi, un humour féroce.
0: Ouais.
1: Alors même si c'est elle qui a écrit le scénario,
0: mais
1: c'est quelque chose que t'aimes bien, ce type de personnage un peu mauvais.
0: Ah bah j'adore moi j'adore rire des bassesses de l'humanité. Que ce soit la méchanceté ou l'imbécilité aussi, j'ai quand même beaucoup de personnages d'idiots, d'imbéciles. Ils me ravissent ces personnages en bande dessinée. C'est un bonheur de les animer. Et puis je dirais que c'est aussi une espèce de thérapie, de mise à distance de l'imbécilité humaine qui me fait du bien.
1: Dans Salbette, donc il y avait une espèce de bestiole un peu improbable qu'on retrouve assez souvent chez toi. C'est-à-dire le dessin d'animaux. Ça aussi, c'est un profil rouge. Il y a beaucoup d'animaux, des singes, t'en as dessiné énormément. Il y a plusieurs albums avec des singes.
0: Ouais. Et puis d'autres animaux. En fait, là aussi, c'est une passion de gamin. Moi, j'ai toujours été un grand, grand fan de films animaliers, de bouquins sur les animaux. Quand j'étais ado, j'enregistrais tous les documentaires animaliers, je me faisais des cassettes, enfin bon, bref, j'étais à fond là-dedans. Et je trouve qu'en bande dessinée, l'animal, alors même s'il est humanisé, c'est un véhicule parfait pour les histoires. Bon, dès le début de la BD, il y a eu des animaux qui étaient des héros, en fait, des personnages. Et moi, je m'en sers, en fait, souvent pour mettre une distance salvatrice par rapport au récit. Les histoires que j'ai pu écrire et que j'ai dessiné avec des animaux, elles étaient très dures en fait. Voilà, donc c'est pas pour rien, c'est pas juste pour le plaisir de dessiner des animaux.
1: Il y en a un en particulier qui s'appelle le Crépuscule des Idiots, qui est un conte philosophique, politique, avec des singes. Et déjà, c'est un de tes premiers grands récits d'ailleurs.
0: Oui, oui, c'est là où je me suis dit, bon, mon vieux, tu vas avoir 40 ans, il faut mettre la barre un peu plus haut. Non, mais c'est vrai, c'était ma crise de la quarantaine, ce récit.
1: Autant mieux pour nous, hein, que tu fasses des crises comme ça.
0: Ouais.
1: Ta crise de la cinquantaine est pas mal aussi, d'ailleurs.
0: Ben voilà, c'est ça, c'est exactement ça. Et de temps en temps, en fait, j'aime bien me dire, bon, ok, là, ça fait un moment que je suis sur le marché de la BD, je suis sur le tatami, il faut que je fasse un peu mieux, un peu plus fort, et que j'essaie de toujours garder cette fraîcheur qui m'animait au début. Donc, je me lance un peu des défis comme ça. Donc, 300 pages avec des singes qui partent de la religion. Quand j'ai monté le projet, je me suis dit, bon, si on me le refuse, faut pas que je me fâche. Parce que bon, voilà, c'était pas évident qu'un éditeur me suive. là-dedans. Donc, bon, par bonheur, j'ai trouvé un éditeur et un bon. Et j'ai pu, voilà, développer ce type de pagination dans lequel je suis très à l'aise maintenant. J'aime beaucoup, en fait, ce type de récit, ce type de temps, en fait, puisque ce sont des livres qui se lisent en une heure et demie, on va dire. Ça laisse le temps de développer un vrai récit. C'est-à-dire que le 46 pages, il ne m'intéresse plus du tout, même dans sa forme efficace. Et les mutations du marché de la bande dessinée permettent ça aujourd'hui. Donc j'en profite à fond les ballons.
1: Quand tu te lances dans celui-là, est-ce qu'il y a un énorme travail d'écriture, justement, en amont ? Tout est scénarisé, séquencé précisément avant de te lancer dans le dessin, ou est-ce que tout se fait un peu en même temps sur un storyboard ?
0: Alors, ça m'arrive d'écrire en storyboard aussi. Disons que oui, je me lance pas dans 300 pages sans avoir des biscuits, et le travail de scénario peut prendre du temps. Que ce soit le Crépuscule des idiots ou La fin du monde en trinquant, ce sont des scénarios que j'ai beaucoup travaillé et retravaillé. J'ai un peu une technique qui est de faire un premier jet, une V1, de la mettre dans un coin, de l'oublier 6 mois, 1 an, et de revenir en me disant « Ah ouais, ça va pas ».
1: Mais qui est sous forme de texte ou déjà un peu dessiné ?
0: Alors ça dépend. Le Crépuscule des idiots, je l'ai écrit dessiné, on va dire. C'est un mélange de storyboard et de notes. La fin du monde en trinquant, c'était un script comme au cinéma. En fait, ça dépend un peu du mood. Est-ce que j'ai la doc suffisante déjà pour un peu crobarder ou pas ? Est-ce que j'ai envie ? Est-ce que je me laisse une liberté au moment de dessiner ? Ou alors au contraire, j'ai des idées graphiques très précises qui vont nourrir le récit. Ça varie d'un bouquin à l'autre, en fait. Je change de méthode.
1: Il y a eu pas mal d'animaux quand même ces dernières années. On en parlait. Tu évoquais ce bouquin qui s'appelle La fin du monde en trinquant. Ça, c'est un de tes derniers, hein, aussi étonnant album avec des animaux anthropomorphes cette fois, hein, qui sont habillés.
0: Ouais.
1: Ça se passe au XVIIIe siècle en Russie avec un cochon, un chien, des bandits sanguinaires et une météorite qui menace. Où vas-tu chercher tout ça?
0: Ah, si je savais.
1: Non, mais voilà, on a typiquement un bouquin là aussi qui va te prendre du temps, hein, qui fait je sais plus combien, 250 pages.
0: Ouais.
1: À quel moment tu te dis, ah, c'est ce récit qu'il faut que je fasse maintenant? Et qui va m'occuper 1 an et demi ou 2 ans.
0: Ouais, 2 ans, 300 même. J'avais envie de faire un livre russe sur la Russie. Et puis j'avais aussi envie de continuer mon travail sur l'imbécilité, sur le déni, en fait. C'est un peu une parabole du déni climatique, par exemple. On peut lire le livre comme ça. Hein. Et donc, en fait, c'est souvent des envies qui se conjuguent et qui aboutissent à une espèce d'évidence. Qui fait que je me lance dans des projets, voilà, un peu parfois, dont le pitch peut être un peu étonnant.
1: Ah, il y en a un autre. Alors, il est plus ancien, mais on va en parler parce que ça va faire le lien avec De Pierre Edos, qui s'appelle Le singe qui aimait les fleurs. Je pense que c'est un de mes préférés dans toute super. Ta production, et je pense que c'est un de tes préférés aussi, non ?
0: Ah, bah oui, parce qu'en fait, je l'ai fait rééditer, là, hein, cette année, dans une version luxe.
1: On trouve vraiment beaucoup de Jean-Paul Krasinski là-dedans. C'est-à-dire vraiment un conte très, très cruel.
0: Oui.
1: Donc c'est une petite communauté de singes qui vit d'ailleurs avec des humains, mais qui parle, et un des singes est un peu comment dire, un peu poète, un peu décalé, un peu solitaire, un peu rejeté surtout.
0: Ouais. Et en effet, il cherche un peu à socialiser, à trouver un ami, donc il est à peu près à tout pour ça, pour trouver un ami. Et évidemment, ça va mal se passer. Oui, cet album, j'y tenais beaucoup, en fait. Il était paru au Poisson Pilote dans les années, peut-être en 2007.
1: Ouais, c'est ça, 2007.
0: Il n'était plus disponible depuis, la collection elle est un peu éteinte. Et en fait, j'ai voulu quand même qu'il soit toujours disponible. Je me suis dit, quitte à le rééditer, je vais un peu le ramener dans ma production d'aujourd'hui. Donc, je l'ai remis en couleur à l'aquarelle, entièrement. Et il a été réédité comme ça, dans sa version luxe aux éditions Fabula. Il est sorti là en début d'année 2025. Donc, il en reste encore un peu, mais c'est un tout petit tirage. Hein. Je crois qu'il y en a 500, voilà, donc il y en a pas mal qui sont partis, mais voilà, c'est ce livre, j'y tiens, ouais, ça a été une étape, en tout cas, dans mon écriture.
1: Est-ce que c'est ta première expérience à l'aquarelle, en tout cas sur un album ?
0: Ah ben non, parce que la première expérience, vraiment sur un album long, c'est le Crépuscule des idiots, c'est une dizaine d'années. Et après, l'aquarelle, j'en ai toujours fait, hein, c'est-à-dire que je crois que c'est la première peinture que j'ai vraiment aimée, ma première aquarelle, elle doit dater de 86, je m'en rappelle bien. Et donc j'avais 13 ans, en fait, et quand je l'ai faite, je me suis dit, waouh, là, il y a un truc qui n'est pas pareil. Je connaissais la gouache, je connaissais déjà pas mal de techniques graphiques, mais là, il y a eu une espèce de petit... de petits chocs. Et en fait, j'en ai toujours fait plus ou moins. Mais en bande dessinée, c'est vrai que j'ai mis du temps à l'intégrer. Pour plein de raisons. Parce que au début, bah, il fallait que je maîtrise à la fois le dessin et le scénario. Donc c'était déjà suffisamment de boulot. Et je préférais déléguer la couleur à des coloristes. Et puis après, quand j'ai vraiment été à l'aise, je me suis dit, bon, allez, souci, je fais tout.
1: Quand on est béotien ou pas dessinateur, comme moi, comme un certain nombre de personnes qui nous écoutent, on se dit, mais ils sont dingues, parce que chaque case, c'est un petit tableau qu'il faut peindre, un par un. Et ça paraît, vu de l'extérieur, un boulot gigantesque, phénoménal.
0: Eh bien oui, c'est un boulot phénoménal. Non, c'est vrai que... Le métier de bande dessinée, c'est pas forcément l'activité la plus rentable.
1: Mais déjà, quand tu fais du dessin, juste tu encres. Mais là, ouais. Faut peindre.
0: Faut peindre. Après, je conçois mon dessin en fonction de la peinture aussi. C'est-à-dire que quand je fais de la bande dessinée à l'aquarelle, j'allège un peu mon trait. Je laisse pas mal de choses qui vont être résolues au moment de la couleur. Et l'aquarelle, elle a quand même cette vertu, c'est qu'elle elle peut être très évocatrice. Et des fois, il suffit juste de suggérer un arbre, une lumière, un rocher. C'est deux, trois petites tâches. Mais c'est le lecteur qui fait la fin du travail, en fait. J'ai pas eu à tout dessiner. Et donc, en fait, c'est un équilibre assez subtil entre ce qu'on montre et ce qu'on ne montre pas. Ce qui fait que c'est peut-être pas si long que ça en a l'air.
1: On en parlait dans un précédent podcast avec Jérémy Moreau, qui a fait un album lui aussi à l'aquarelle, et qui disait ce qu'il aimait dans ce travail de l'aquarelle, lui qui dessine beaucoup en numérique, c'est qu'il aime les accidents que provoque l'aquarelle. C'est-à-dire que ça t'emmène parfois vers des endroits où tu n'imaginais pas aller, ou que l'image que tu avais en tête n'était pas forcément celle qu'il y aura à l'arrivée.
0: Oui. Alors bon, grosso modo, l'intention narrative de l'image en bande dessinée, je l'obtiens. Mais c'est vrai que le travail de l'accident, la liberté de ce médium-là, c'est-à-dire que c'est de l'eau et du pigment, donc ça bouge, hein, ça fait un peu ce que ça veut. Alors des fois, il faut contrôler, et des fois, il faut laisser aller, parce que l'accident est plus intéressant que ce qu'on aurait proposé avec un geste contrôlé. Et donc, en fait, pendant qu'on réalise, il faut être là. Il faut vraiment être très conscient de ce qui se passe. Et ça, moi, j'adore ça. C'est-à-dire que c'est vraiment un ici et maintenant. Contrairement au numérique, où on rate, ben on fait pomme Z, on annule, on recommence, il y a un coup de fil, bon, ben voilà... on décroche, c'est une concentration beaucoup plus diluée, le numérique. L'aquarelle, y a un temps de séchage, il faut être là, et, on ne peut pas être interrompu. Et il y a ce côté, surtout, vivant, en fait. Si je faisais une espèce d'analogie avec la musique, je dirais que l'aquarelle, c'est du live. Voilà, c'est du dessin live, alors que le numérique, c'est du studio un peu froid.
1: Tu parlais de rater, donc il n'y a pas de prom Z, évidemment. Et si tu rates, tu fais quoi? Tu recommences? Ça t'arrive souvent?
0: Non, mon truc, c'est que je rate pas. Alors, ça peut paraître...
1: Ou t'assumes l'accident.
0: Ouais, c'est ça. Non, mais ça peut paraître un peu prétentieux de dire ça. Mais en fait, oui, j'ai pas le droit à l'erreur, parce que c'est des pages qui me prennent du temps. Donc je fais attention de pas rater. Et si je sens, en fait, que ça va dans une direction inintéressante, c'est ça que j'appellerais rater. Voilà, c'est pas le mauvais geste ou le truc où je me dis « Oh merde, fallait pas !» Non, je me dis « C'est plat, on s'ennuie un peu, quoi, c'est un peu... » Ce qui arrive souvent quand je reprends l'aquarelle après avoir... après m'être arrêté pendant quelques mois, au début c'est un peu... voilà, il se passe pas grand-chose, c'est un peu scolaire. Je prends mon pinceau, je balance de l'eau, et puis après, je rattrape. Et là, il se passe un truc, en fait. Voilà, c'est encore une fois, c'est une espèce de jeu avec l'eau et les pigments, et puis et aussi peut-être une lutte contre l'ennui, en fait, c'est ça. C'est une technique qui est pas ennuyeuse du tout si on n'a pas peur.
1: Ça doit être spectaculaire de devoir travailler.
0: Oui, enfin, je sais pas.
1: je m'y faisais des grands gestes là tout à l'heure.
0: Ouais. Ça dépend. Des fois, c'est des gestes très calmes. Hein. Ça dépend.
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1: Alors, venons-en maintenant, Jean-Paul, à De Pierre et d'Os, qui est donc ton dernier livre. Un livre important, j'imagine, pour toi dans ta carrière. Ouais. Tu disais que tu y as passé 4 ans, donc c'est quand même quelque chose dans une vie, hein, passer 4 ans sur un seul projet.
0: Ouais.
1: C'est un roman de Bérangère Cournu, à la base, de Pierre et d'Os. D'où vient ce premier contact avec elle, avec ce livre? Pourquoi tu as eu envie ensuite de l'adapter?
0: Alors, c'est mon éditrice, Camille Grenier, qui m'a mis le livre entre les mains en me disant « il faut absolument que tu lises ça ». Donc, je l'ai lu, j'ai quasiment dévoré d'une traite. J'ai pris le temps de dormir un peu quand même. Et je me suis dit « waouh, ça, c'est quelque chose ».
1: Et Camille avait dans la tête que tu allais l'adapter ou c'était juste un petit conseil de lecture?
0: Non,
1: avait
0: une
1: idée derrière la tête.
0: Donc, c'est une éditrice, de toute façon. Donc, évidemment qu'il y a toujours une idée derrière la tête. et heureusement. Donc rapidement, je me dis « bah oui, oui, il faut que quelqu'un l'adapte, c'est à moi de le faire ». Et donc voilà, c'était le premier contact. Moi, je ne connaissais pas le travail de Bérangère Cournut ni les éditions du Tripode, j'ai découvert tout ça. Et ça a été une autre claque finalement, parce que chez Bérangère, il y a d'autres livres qui sont très très beaux. Donc c'était une espèce comme ça de choc littéraire que j'ai essayé de prolonger moi dans mon adaptation. Ce plaisir que j'ai pu ressentir, je me suis dit ok, bon, il faut que je le transmette avec mes outils moi.
1: Est-ce qu'en lisant déjà les images arrivées?
0: Ah oui, il y avait des images et même des pages de BD. La dernière page du récit, j'avais déjà découpé, je la voyais. Voilà, donc. Alors c'est pas le cas pour tous les passages, il y en a qui m'ont donné un peu de fil à retordre. Grosso modo, oui, quand je sens qu'il y a un tel réservoir d'images, j'y vais sans sourciller, quoi.
1: Alors faut qu'on dise de quoi ça parle, hein. Évidemment, oui. De Pierre Edos, oui. Ça se passe en Arctique. Et on suit la vie d'une femme inuite. On ne sait pas d'ailleurs précisément où on est ni à quelle époque on est. Donc c'est une sorte de récit initiatique, mais pas seulement. C'est aussi le récit d'une vie. Ça parle de féminisme aussi, de la place d'une femme dans une société qui est particulièrement difficile, hostile, et une nature elle-même qui est aussi hostile. C'est tout ça qui t'a plu ?
0: Oui, c'est tout ça. Effectivement, c'est un hors-temps littéraire. L'époque n'est pas précise. Bon, grosso modo, c'est avant l'arrivée de l'homme blanc, hein, puisqu'on n'en voit pas. On peut situer ça où on veut, entre le 15e et le 20e siècle. Peu importe. Moi, je sais où ça se passe. Ça se passe sur l'île d'Amasalik, au sud-est du Groenland, mais on ne le dit pas parce que ça amène pas grand-chose finalement. Et oui, c'est le récit d'une vie, c'est ça qui m'a plu aussi, et puis c'est un récit à la première personne. Il y a vraiment une narration qui est celle du personnage principal, et c'est quelque chose que moi je voulais faire depuis longtemps. J'avais quelques projets déjà de scénarios écrits par moi-même, mais là en fait le monologue du personnage, en fait, il m'a semblé tellement puissant, je me suis dit ça y est, ton livre à la première personne, c'est celui-là. C'est encore une fois, c'est une espèce d'évidence de m'attaquer à ce roman pour cette raison-là aussi.
1: Il y a des dialogues intérieurs, c'est-à-dire elle parle, ouais. Et ça c'est le texte de Bérangère Cournut.
0: Ouais. J'ai essayé d'en conserver un maximum parce que il est très très évocateur, le style, la langue utilisée dans le roman, en fait, bien que simple, s'avère assez puissante en termes de métaphores, d'évocation, d'émotions, et donc c'était évident pour moi qu'il fallait le en conserver un maximum dans la bande dessinée aussi.
1: On en vient à la question de l'adaptation. Est-ce que l'autrice a été facile à convaincre? Est-ce qu'elle souhaitait que ce soit adapté? Est-ce que tu as dû, toi, la convaincre un peu, lui montrer des images?
0: En fait, elle m'a laissé vite carte blanche. Oui, j'ai fait deux pages quand même, des mots pour montrer ce que j'avais en tête, ce qui paraît la moindre des choses. Et puis à partir de là, on s'est rencontrés, on a un peu discuté. C'est vrai qu'elle m'a donné quelques clés. Et puis après, elle m'a laissé carte blanche, ce qui était un formidable cadeau. Parce que, justement, moi, j'ai pu donner ma version du livre, qui bien que fidèle, en fait, j'ai aussi pioché les choses qui m'intéressaient le plus.
1: On a posé cette question de l'adaptation à Sébastien Gnedig, qui, lui, a adapté des bouquins de Sorche Chalandon récemment. Est-ce qu'il est utile d'adapter? Alors oui, forcément, quand on voit ton bouquin, bien sûr que ça l'est, mais pourquoi adapter, finalement? Pourquoi, toi, tu as plutôt fait des scénarios à toi, des scénarios originaux, et là, c'est pas ton histoire, et pourtant, comment tu te l'es approprié?
0: C'est pas mon histoire, mais c'est un choix que j'ai fait. C'est-à-dire que on s'exprime aussi par rapport au choix qu'on fait, que ce soit dans la nourriture, dans la manière de s'habiller, dans ce qu'on veut regarder, dans ce qu'on dit, etc. Donc, pour moi, c'est un bouquin aussi personnel que les scénarios que j'ai pu écrire, même si le récit d'origine n'est pas le mien. Et puis, effectivement, même à l'intérieur de ce récit-là, il y a des choses que j'ai pas montrées, ou alors des choses que j'ai voulu montrer d'une certaine manière. Je pense par exemple à tout ce qui est esprit, surnaturel.
1: Oui, on précise qu'il y a, dans cette tradition inuite, il y a ce qu'on appelle des chants.
0: Oui.
1: Donc on a le chant du géant, le chant des petites personnes
0: qui
1: interviennent assez régulièrement dans la vie. Et ça, c'est des pages assez fantasmagoriques où tu as inventé des personnages d'ailleurs.
0: Oui, il y a même des scènes où on voit des petits esprits. Et en fait, j'ai fait ce choix qui est que c'est toujours dans la tête du personnage. Voilà, c'est pas du vrai fantastique qui ferait éruption dans un groupe social. C'est vraiment sa vision à elle. C'est son imaginaire à elle, à Ulsuralic, au personnage principal.
1: Bérangère Cornut, comme toi-même, avait passé beaucoup de temps à travailler en fait sur cette culture inuit. T'es pas allé très loin. Hein. T'as traversé la Seine pour aller jusqu'au Jardin des Plantes et au Muséum d'Histoire Naturelle. mais tu y as passé du temps pour t'imprégner de cette culture que tu connaissais ou pas vraiment avant.
0: Alors, je connaissais un peu parce que quand j'étais gamin, chez mes parents, il y avait les bouquins de Jean Mallory qui me fascinaient déjà quoi. Et puis c'est toujours un. Quand je voyais des reportages, j'étais toujours un peu étonné par cette culture. Je me disais, mais pourquoi ils restent là-bas, dans le froid, à manger du phoque? Alors que nous, on est bien ici, on a la télé.
1: C'est vrai que franchement, à lire le livre, on se dit ça aussi, hein, assez souvent.
0: Oui. Alors qu'en fait, bon, c'est parfaitement naturel, quoi. Ils sont dans leur milieu, ils sont adaptés. Et on projette aussi beaucoup de choses. Sur eux, par exemple, on imagine qu'ils ont froid. En fait, non, ils ont jamais froid. C'est-à-dire que quand ils sont dehors avec leur peau de bête, ils ont pas froid. Quand ils sont à l'intérieur de l'igloo, ils sont assez nombreux et de toute façon, c'est un peu chauffé avec les lampes à huile aussi. Et ils ont pas froid du tout. Ils sont souvent nus dans les igloos, hein, ou les maisons d'hiver, les maisons en tourbe. C'est notre vision aussi occidentale qui fait qu'on les plaint, mais bon, ils ont survécu. Alors c'est vrai que le régime alimentaire, moi, il me fait pas envie. Hein. Il mange quand même beaucoup de phoques. Hein.
1: Ouais, et quand il y a rien à manger, les chiens parfois aussi.
0: Oui, de toute façon, ils mangent tout ce qu'ils peuvent manger, ce qui paraît naturel.
1: Parce que la famine est en filigrane hein, tout le temps. Ils ont tout le temps faim quand même. Oui, hein. C'est quand même des endroits où il n'y a pas beaucoup de plantes qui poussent. D'ailleurs, on se demande 5 fruits et légumes, non hein.
0: Ah non, non, non, non, non. 5 fruits et légumes par an.
1: Oui.
0: Voilà.
1: Je disais que tu as passé du temps dans ce muséum d'histoire naturelle pour y faire quoi? Pour t'imprégner de cette culture? Ou tu voulais en tout cas qu'il y ait beaucoup de choses qui sonnent vraies, qui sonnent exactes, les objets, les costumes, tout ça?
0: Ah oui, alors j'ai fait extrêmement attention à la documentation. Donc il y avait le musée, mais il y avait aussi tous les bouquins, les films, etc., les recherches sur Internet. En fait, c'est un ensemble. Et oui, je voulais que d'un point de vue anthropologique, ce soit le plus irréprochable possible. On ne peut pas l'être à 100% jamais. Mais en tout cas, avoir cette dimension très ancrée dans le réel, voir qui est cette petite dimension anthropologique scientifique, ça m'intéressait d'autant plus qu'on pouvait aller plus loin dans l'imaginaire et plus loin dans la vérité du personnage aussi. Parce que voilà, quelque part, on rêve mieux quand on a les pieds bien au sol. Et donc le musée, en fait, moi j'ai surtout compulsé le fonds Paul-Émile Victor. Je me suis en fait pas mal basé sur les travaux de Paul-Émile Victor, sachant qu'il était aussi dessinateur. Il a fait énormément de croquis là-bas, qui sont des croquis simples, mais très précis, très expressifs, et sur les attitudes, sur même la façon de construire un kayak. C'est très très précis, c'est un vrai travail scientifique. Et donc je me suis appuyé là-dessus, et par surcroît, en fait, il a été marié avec il a une compagne inuite et des enfants là-bas, il a vécu longtemps. Et donc il y avait les photos de famille aussi, et ça c'était super. Bah, moi ça m'a donné d'autres clés qui relèvent plus de l'intime, du quotidien, la manière dont ils se tenaient dans la maison, comment ils vivaient quand il faisait beau, plein de petits détails que j'aurais jamais osé imaginer. Et donc ça a été précieux aussi pour ça.
1: Tu tenais à ce que tout soit très exact ou quand même tu t'es laissé pas mal de liberté?
0: Non, j'ai essayé d'être le plus exact possible. Et en fait, le bouquin a été labellisé par le Muséum d'Histoire Naturelle après coup. Ils ont fait une lecture par un comité scientifique. Donc je suis passé sous les fourches codines de cette brochette d'experts. Donc il y a eu deux, trois choses que j'ai dû modifier. Il y a eu une petite discussion autour de la campanule arctique. J'avais dessiné ces petites fleurs violettes. On m'a dit non, c'est pas sûr qu'il y en ait, etc. Donc il a fallu que je prouve qu'il y en avait. Donc ça va.
1: Ça va loin.
0: Ça va loin. Et oui, il y a même une case en fait où il y a une case d'accouchement où on voit au moment de l'accouchement la grand-mère qui initialement coupait le cordon ombilical avec le hulu, le couteau de femme en forme de demi-lune. Et au muséum, ils m'ont dit « Ah non, non, non, non, non, ça, ça sert à couper la viande, c'est le produit de la chasse, ça ne va pas couper le vivant, ça, il faut couper le cordon ombilical soit avec une coquille de moule, soit avec les dents. » Donc moi, j'ai choisi les dents. Mais voilà, donc j'ai quand même dû tenir compte un peu de ce qu'ils me disaient. Et puis voilà, donc il y a peut-être encore, si on cherche bien, quelques inexactitudes, mais je pense que grosso modo, en termes de représentation anthropologique, c'est assez fiable.
1: L'autre grand personnage, c'est évidemment l'environnement, les décors. Mm-hmm. Est-ce que tu es allé là-bas ?
0: Non, et j'ai pas voulu d'ailleurs. Je préfère que ce soit un voyage mental. La bande dessinée, c'est ça, en fait, finalement. Oui, la littérature aussi. Hein. Bérengère Cornut n'est pas allé non plus au Groenland. En fait, c'est un Groenland reconstitué. Je dirais pas fantasmé, mais c'est une construction mentale. Et puis moi, surtout, en fait, le fait de pas y être allé, ça m'a pas coupé les ailes de la représentation, parce que je l'ai vu, je l'ai fait pour certains récits ou certains travaux. Le fait d'aller sur place, on a envie des attitudes, et donc on devient souvent trivial. Et moi, j'aime bien quand même que ce soit de la fiction, qu'il y ait du rêve. Moi, ce que je trouve fascinant, par exemple, chez Miyazaki, c'est que au fil de ses films, il écrit une espèce de Japon idéal, un peu très très campagnard, très rustique. Il n'a jamais existé, en fait. Tout est dans sa tête, et on y croit. Et c'est ça qui est beau. Donc voilà, moi, c'est ce type de veine que j'ai envie de poursuivre.
1: Donc autant la représentation des Inuits est assez exacte, mmh, autant l'environnement dans lequel ils vivent, là, c'est plus toi.
0: Oui, de fait.
1: C'est le mélange des deux.
0: C'est un mélange des deux. Après, je me suis basé sur des documents. Voilà, j'ai dessiné des icebergs de façon crédible, etc. Mais par exemple, sur certaines lumières un peu crépusculaires qu'on peut voir dans l'album, en fait, c'est pas forcément celles que je voyais sur les photos de voyage des gens du Groenland. C'est des lumières que moi j'ai trouvées gare de Lyon en peignant le soir. Voilà, des contre-jours, des clairs obscurs, des choses comme ça. Donc voilà, c'est un peu un mélange, en fait. Mais ce qui compte, c'est que ce soit crédible. À l'arrivée, c'est ça.
1: Il y a un truc assez étonnant dans cet album, quand on le lit, c'est qu'on parle d'un univers blanc. Il n'y a pas de blanc.
0: Il y a très peu de blanc. Pour deux raisons. Parce que déjà, je me suis dit, oh là là, un album de banquise et de neige, ça va être du blanc, on va s'ennuyer. Donc mes scènes sont très colorées parce que je les mets en relation avec l'histoire aussi. Donc si j'ai besoin d'une scène un peu sombre, un peu grise, je m'en prive pas. Il y a du brouillard, il y a des couchers de soleil, il y a la nuit, il y a il y a l'aube, etc. Donc en fait, on peut éviter de tomber là-dedans, dans le tout blanc. Et par contre-coup, le blanc, quand il apparaît, il a une utilité, qui est un peu un moment, je dirais, virginal, ou alors éblouissant. En fait, il a un rôle en soi aussi, le blanc, du coup.
1: Je voudrais qu'on parle du travail graphique, en fait, sur la manière dont tu as conçu cet album. Mmh. D'après ce que j'ai compris, c'est un mix entre un dessin numérique,
0: ouais,
1: le dessin au trait, et ensuite,
0: ouais,
1: l'aquarelle dont on parlait tout à l'heure.
0: Ouais. En fait, depuis quelques années, je suis passé à l'iPad pour dessiner et ancrer. Ce qui est un outil formidable, hein, qui a complètement renouvelé chez moi le désir de dessiner, déjà, et puis le quotidien. C'est beaucoup plus confortable. Je peux aller bosser au bistrot ou dans le train. C'est aussi une nouvelle palette d'outils disponibles qui est un peu infinie en plus, hein. Par contre, autant dans le trait, on peut arriver à avoir l'équivalent d'un trait de crayon, d'un trait de plume, de manière tout à fait bluffante. Autant sur l'aquarelle, les logiciels sont encore à la traîne. Ils n'arrivent pas. Ils n'arrivent pas à reconstituer vraiment ce côté live, vivant, dont on parlait tout à l'heure. Et puis, voilà. Surtout, moi, j'aime bien patouiller à l'aquarelle. Donc, je ne voudrais pas me priver de ce plaisir-là. Ce qui fait que, en fait, une fois que j'ai fait mon trait, j'ai fait ma page, je l'ai fait imprimer. Donc, c'est une impression, c'est pas une photocopie, hein, c'est un tirage d'art, en fait, sur mon papier aquarelle habituel, qui est le super papier, l'Arche 300 satiné. Et puis, je peux faire mon travail de couleur directe habituel, on va dire.
1: Tu parlais tout à l'heure du côté organique de l'aquarelle, justement. Mmh. Le côté organique du dessin, ça, bof.
0: Bah, il est limité,
1: là, je sais pas, de la plume, de langue de Chine, enfin, le plaisir qu'on peut. On a fait pas mal des albums comme ça d'ailleurs.
0: Ouais, j'en ai fait pas mal, mais en fait, je suis pas non plus un grand spécialiste de l'organique dans le trait. C'est-à-dire que mon trait, il est toujours assez minimal. Si je faisais des effets de matière avec le trait, si je mettais beaucoup de noir, oui, peut-être que je perdrais quelque chose, mais en fait. Quand on regarde mes pages originales, enfin sur à peu près toute ma carrière, c'est une espèce de ligne claire un peu salie, quoi. Le trait, il est là plus pour délimiter les formes, en fait. Finalement, j'ai l'impression que c'est plus une vision complète de ce que je peux faire. C'est-à-dire que pour moi, il n'y a rien de nouveau, mais c'est vrai que j'ai mobilisé des compétences qui étaient plutôt disséminées entre les albums précédents. Et là, au moins, tout est réuni.
1: Est-ce que tu considères que cet album est un tournant pour toi, d'abord dans la façon de raconter, beaucoup moins ironique, beaucoup plus... Mmh. Là, on est sur un vrai drame. Il n'y a plus la distance de l'humour du tout.
0: Oui, oui.
1: Ça, c'est pour l'aspect scénaristique, pour l'aspect graphique aussi. On sent qu'on est dans autre chose. Il y a vraiment un avant et après cet album pour toi.
0: Oui, oui, ça c'est clair. Déjà, le fait de me départir un peu du recours systématique à l'humour, oui, c'est un tournant, c'est ce que je voulais. Hein. C'était vraiment une intention consciente qui date déjà de plusieurs années, finalement. Parce que même si j'ai toujours voulu mettre de l'émotion dans mes livres humoristiques ou satiriques, c'était juste une composante. Et je sentais, avec l'âge, en fait, hein, c'est l'effet du vieillissement que... mes livres devaient être nourris de davantage d'émotions brutes, simples. Voilà, c'est histoire de partager autre chose aussi avec le lectorat.
1: Quel regard tu as sur cet album fini ? Il correspond à ce que tu imaginais avant de le commencer ?
0: Bah oui, mais en fait, ça fait quelques années quand même que j'obtiens à peu près, voire complètement, les objets que j'avais en tête à l'origine. Bon, il a fallu du temps, hein. C'était pas le cas des premiers albums où j'étais toujours un peu déçu par-ci, par-ça, mais bon, avec le temps, voilà, on met la boule directement dans la cible, au cœur, quoi.
1: Qu'est-ce qui s'est passé quand Bérangère Cournu a lu ton livre pour la première fois ? C'était un moment, j'imagine, que tu attendais, mais peut-être avec un peu de tension ou d'émotion ?
0: Évidemment, oui, évidemment. C'était un moment super touchant, en fait, parce que elle-même a eu beaucoup d'émotions. Elle m'a dit qu'elle avait pleuré en lisant les pages. Et ce qu'elle m'a dit aussi qui m'a beaucoup touché, c'est qu'elle avait eu l'impression de rencontrer son personnage pour la première fois. Donc ça, c'était vachement chouette. Une autre belle chose qu'elle m'a dit aussi, c'est que maintenant qu'elle écrivait, elle pensait un peu... à mes aquarelles, et donc ça lui donnait une clé aussi pour écrire. Donc voilà, ça c'était vraiment vraiment super. Enfin, de toute façon, ça a été une très très belle rencontre avec Bérangère, et il n'est pas du tout exclu qu'un jour...
1: Mais oui, parce que tu dis j'ai tout lu d'elle et j'aime tout, donc tu pourrais en refaire un autre. Est-ce que tu as eu d'autres images qui se formaient dans ces autres bouquins ?
0: Alors oui, et ben, bien sûr, évidemment, mais ça pourrait plutôt être des, voilà, pour les prochains, par exemple. Ouais, c'est en train d'écrire, toujours.
1: J'ai vu que tu vendais pas mal des planches de pierre et d'os.
0: Ouais.
1: On se dit que quand on a autant donné d'énergie et de temps sur une planche, t'as pas de mal à t'en séparer derrière, ensuite ?
0: Non, j'ai pas de mal, en fait, pour la bonne raison que je continue à en faire des pages. Peut-être que le jour où j'arrêterai de faire des pages couleurs, j'aurai plus de mal à m'en séparer. Mais pour l'instant, je suis encore dans un mode de production. Donc des pages, j'en ai, il va y en avoir d'autres, donc je peux admettre de me séparer de certaines. Et puis j'aime bien l'idée que ce soit sur le mur des gens qui ont aimé le livre, qui ont aimé la peinture, c'est quelque chose qui me réjouit quand même.
1: Ton prochain bouquin est déjà en cours ?
0: Oui, alors ça va être une adaptation aussi, mais dans un genre très différent. Ça va être donc un roman noir contemporain qui se passe à Nancy, c'est l'histoire d'une femme de 50 ans. Et ça va être très différent, peut-être un peu plus classique dans la forme que de Pierre et d'Os, parce que le récit exige un découpage un peu différent, avec un peu plus de cases, etc. Mais le travail d'adaptation va être différent aussi. C'est-à-dire que dans Pierre et d'Os, j'ai surtout procédé à un élagage. J'ai enlevé des scènes pour arriver à une narration un peu plus resserrée. Là, dans ce roman-là, c'est différent, puisque je vais rajouter un peu de scénario par-ci, par-là. Des petits dialogues, des petites scénettes.
2: Dans l'atelier BD de Jean-Paul Krasinski.
1: On en vient aux questions traditionnelles de fin d'entretien. Alors, je t'ai demandé de choisir, comme on fait d'habitude, une chanson ou un album.
0: Bah, l'album, c'est, je vais dire, c'est le dernier que j'ai acheté. J'achète plus beaucoup de CD. Donc, quand j'achète, c'est que j'aime bien. C'est un groupe qui est pas très connu, qui s'appelle ORK, qui est un groupe, on va dire, de rock progressif, etc. Et les musiciens sont des virtuoses. Voilà, il y a un musicien qui vient de King Crimson, un autre de Porcupine Tree, et avec un chanteur qui est une espèce de mélange entre Chris Cornell et Jeff Buckley. Voilà, gros niveau, quoi. Donc j'écoute ça en boucle, en fait, depuis quelques mois.
1: Il y a de la musique quand tu travailles ?
0: Il y a souvent de la musique. Il y a souvent aussi des podcasts. J'écoute beaucoup de podcasts.
1: Ça m'arrange.
0: Ouais. Podcast BD, podcast historique, podcast de true crime aussi, j'aime bien. Voilà, je varie un peu les plaisirs. Et puis, oui, il y a toujours un fond sonore, en tout cas.
1: Oui, il y a des bruits de klaxon derrière, parce qu'on est gare de Lyon, il y a souvent des bruits de klaxon.
0: Il y a souvent. C'est même... Oui, ça fait partie de l'environnement sonore.
1: Un film ou une série ?
0: Ah, il n'y en a pas beaucoup. Je regarde plus de séries depuis très longtemps, en fait. Même le cinéma, j'y vais moins. Donc ça va être un vieux film, parce que j'ai quand même pas mal fréquenté les salles de ciné une époque. Celui qui me reste en tête et que j'ai toujours envie de revoir, c'est Amadeus de Milos Forman, qui est quand même une espèce de chef-d'œuvre indépassable qui cumule pas mal de mes passions en plus, que ce soit la musique ou la dramaturgie, très très belle dramaturgie d'ailleurs dans ce film, et je trouve qu'il a peut-être un peu vieilli, mais il a une belle patine, quoi. Donc c'est un film que j'ai envie de revoir, ce qui est pas si souvent non plus, ça.
1: Et enfin, un livre ou une bande dessinée, ou les deux ?
0: La bande dessinée, c'est une de mes favorites que je relis souvent. C'est Tamara Drew de Posy Simmons. J'adore ça parce que, justement, elle intègre pas mal de textes dans ses pages. C'est gonflé, ça marche vraiment très très bien. Ce sont des objets qui sont très très riches. Voilà, très riches. C'est encore une fois, Tamara Drew, on lit pas ça en une demi-heure. Et donc j'adore cette proposition-là. Enfin, je trouve formidable qu'elle ait eu le Grand Prix en plus à Angoulême. Et puis un livre, ça j'en lis beaucoup. Il y a toujours des trucs qui me plaisent. Je vais parler d'un auteur, en fait, alors plus que d'un livre, parce que je suis en train d'éplucher toute son œuvre. C'est-à-dire que voilà, j'ai pris une claque en lisant le premier, j'ai pris une claque en lisant le deuxième, et donc là, maintenant, je suis parti pour faire toute sa biblio. C'est David Vann, qui est un écrivain américain qui a grandi en Alaska et qui est très très noir. On est vraiment dans les confins de l'horreur humaine, et surtout il raconte tout ça avec un sens du suspense qui est épatant.
1: L'Alaska, hein, il doit avoir froid un peu de temps en temps, non ?
0: Ah oui.
1: De Pierre Edos, l'incroyable adaptation du roman de Bérangère Cournut est publiée dans la collection Air Libre de chez Dupuis. Il y a des dizaines d'albums signés Jean-Paul Krasinski. Personnellement, j'adore Les Cœurs Boudinés chez Dargaud, le formidable Le Crépuscule des Idiots chez Casterman, Les Étonnantes Fables de la Poubelle chez Dargaud également. Merci beaucoup, Jean-Paul, de nous avoir reçus aujourd'hui dans ton atelier.
0: Avec plaisir, merci Paul.
1: Et bien sûr, que vous soyez dans votre canapé ou dans un igloo, lisez des BD.
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8: Salut à tous, bienvenue sur Radio Campus 3. Aujourd'hui dans Double dose, je vous raconte l'histoire du groupe The Cure. Formé à la fin des années 70, avec son chanteur mythique Robert Smith, le groupe a changé de nombreuses fois de musicien durant les 40 dernières années. Ce même Robert Smith étant le seul présent depuis la création du groupe, étant également parolier et compositeur. Et il s'improvise de temps à autre à la basse et au clavier pendant les concerts. Plutôt classé dans le rock tendance New Wave, The Cure arbore des looks tantôt gothiques, tantôt psychédéliques. Un premier morceau sort en 1978 sans attirer vraiment l'attention, mais c'est l'album Free Imaginary Boys qui retient l'attention, plus particulièrement avec son titre Boys Don't Cry.

Cette semaine dans Double Dose sur Radio Campus 3, on s'arrête sur l'univers du groupe The Cure. Suite de l'histoire. Après ce premier véritable succès, les festivals d'été s'enchaînent et offrent pour le groupe l'occasion de se produire devant des grandes foules en Belgique, aux Pays-Bas et même en Nouvelle-Zélande, aux États-Unis et en Australie. Après les albums 17 Seconds, Face, Pornography, or The Top, les Cure réalisent The Head of the Door avec deux singles, In Between Days et surtout Close to Me en 1985.

0: suivra une grande tournée au Canada et un passage à Bercy. Au début des années 90, ils élargissent leur tournée au Brésil et en Argentine et deviennent l'un des groupes de rock anglais avec U2, Depeche Mode ou In Excess les plus populaires. Les albums s'enchaînent avec les titres comme Lullaby ou Fascination Street sur l'album Disintegration. À l'approche des années 2000, The Cure vend moins de disques mais remplit toujours les salles. Il participe aux Vieilles Charrues en 2012 et aux Eurockéennes de Belfort. En 2024, un 14e album, Song of the Lost World, sort après 16 années de break. Avec Boys Don't Cry et Close to Me, vous avez eu droit aujourd'hui à une double dose de The Cure. À très vite pour de nouvelles pépites sur Radio Campus 3.
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0: Dans Parole d'acteur, Albert Dupontel, acteur, réalisateur, et on le retrouve dans Bernie, son film de 96, Albert Dupontel, devant et derrière la caméra.
1: Je m'appelle Bernie Noël et j'aime bien les hyènes. Parce que la hyène, c'est un animal dont on parle jamais, alors que c'est un animal qui peut être très important. Parce que moi, je trouve qu'être ami avec une hyène, souvent, c'est plus important qu'être ami avec des vrais amis. Elle vous protège. Si il y a du danger, et ben ouais, ben moi, je suis avec une hyène. Alors là, évidemment.
2: Ce qui est embêtant dans les oiseaux, c'est les becs.
3: Putain de taré.
2: On fait moins malin maintenant. Hein? On fait moins malin.

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16: Coucou, moi c'est Louise et aujourd'hui je vais vous parler des océans et plus précisément de la pêche. Selon le professeur Callum Roberts, l'industrie de la pêche tue plus d'animaux en un jour que des animaux tués par une marée noire. Cette affirmation paraît surprenante et pourtant cette industrie est un énorme gouffre pour la faune et la flore marine. Je vais donc aborder plusieurs sujets liés à cette industrie, comme la pêche de poissons, de requins, mais aussi les déchets. J'évoquerai rapidement quelques solutions qui existent. Au fur et à mesure des années, la demande en poissons a énormément augmenté. Les bateaux se sont développés et leur capacité à pêcher a augmenté elle aussi. Cette pêche industrielle est destructrice pour l'écosystème. Lors de leur sortie, toutes sortes de nombreux poissons, dauphins et requins sont pris au piège dans les filets. Plus de 40% des animaux marins pêchés sont rejetés à la mer car ils ne répondent pas aux normes. En France, 10 000 dauphins sont tués à cause de cette méthode de pêche chaque année. Il y a donc de graves conséquences sur l'écosystème marin, notamment la disparition de nombreuses espèces, la baisse de population de poissons et oiseaux marins.

0: système affecte donc ces océans, car lui, il absorbe à lui tout seul 93% de tout le CO2 aspiré par la planète. Il y a de nombreuses solutions qui existent pour résoudre ces soucis, par exemple créer des réserves sous-marines, promouvoir la pêche durable, lutter contre la pêche illégale, mais aussi repenser notre consommation personnelle de poissons. Cependant, ces solutions restent compliquées à mettre en place car l'océan est un vaste territoire avec très peu de contrôle, donc il est souvent difficile de voir ce qui se passe sur ces bateaux. C'est tout pour moi aujourd'hui, j'espère que ça vous aura plu. Si vous avez des remarques ou des questions, n'hésitez pas à nous en faire part sur notre page Facebook ou notre compte Instagram Ulysse3, 3 comme la ville. Nous y publions toutes les semaines les chroniques et des nouvelles des projets de l'association. À bientôt pour le prochain épisode de La Chronique Verte.
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3: Avec nous,
4: Alexandre, le responsable de la cuisine de l'Agorae.
3: Très bien. Est-ce que tu peux nous rappeler un petit peu ce qu'est l'Agorae ?
4: Avec plaisir. Alors, l'Agorae, c'est l'épicerie étudiante et solidaire de Troyes. On vend des produits à moins 80% par rapport aux produits des grandes surfaces. C'est très facile d'accès. Tu peux venir le premier mois sans éligibilité. On te vend 20€ de course par semaine au prix de 2€. Et à partir du moment où on a vérifié son éligibilité, tu peux faire autant de courses que tu veux une fois par semaine à l'Agorae.
3: Il faut des critères bien précis à respecter pour pouvoir bénéficier et être bénéficiaire de l'Agorae.
4: De l'Agorae. Mais il y a quand même ce premier mois qui permet de se sortir de la mouise, le temps d'heure.
3: En gros, on calcule un reste à vivre, c'est ça ?
4: C'est ça, exactement. Et si on est en dessous d'un certain seuil de reste à vivre, on n'est pas éligible.
3: Alors l'Agorae, c'est plusieurs endroits également hein, sur.
4: Oui, on
3: sur
4: a deux
3: campus,
4: antennes. Oui. On a l'antenne à la place Léonard de Vinci où nous sommes actuellement. Et puis il y a aussi un rue de Jagondin au centre d'île de Troyes pour avoir le plus de couverture possible.
3: Voilà, et ça, la rue de Jagondis, alors c'est le siège historique, hein, c'est là où a démarré l'Agorae. On rappelle un petit peu tout ce qu'on peut trouver à l'Agorae.
4: On peut tout trouver réellement, du sec, c'est-à-dire des pâtes, du riz, des conserves de fruits, de légumes, de viande, des produits d'hygiène, des produits féminins. Et puis on trouve, surtout en ville, on trouve des fruits, des légumes frais, et on trouve surtout du réfrigéré, à l'instar du lait, des produits préparés, de la viande.
3: Et lorsque l'Agorae a été créée, et toujours aujourd'hui, il y a un vrai besoin sur Troyes, malheureusement.
4: Absolument, ouais. Et on est là tout pour y répondre.
3: Donc des centaines de bénéficiaires au sein de l'Agorae
4: Au fur et à mesure des années, ça a un peu baissé. Là, on est peut-être à 150 bénéficiaires sur les deux antennes. Mais on est surtout beaucoup, beaucoup aidé par Campus 3 et par la voiture qui nous prête pour faire nos livraisons. Et voilà, on y arrive. On est toujours de plus en plus de bénévoles pour pouvoir aider à la cause. Mais c'est toujours dans la bonne ambiance et c'est toujours dans la jovialité.
3: Alors qu'est-ce qu'on propose aujourd'hui sur la kermesse
4: aujourd'hui,
3: Campus 3
4: pour faire la promotion de l'Agorae, on vend des boîtes surprises. C'est toujours des denrées alimentaires qu'on vend au prix de 2€. On trouve des pâtes.
3: Donc on te donne 2€ et on découvre ce qu'on a
4: exactement,
3: sur le capot.
4: Exactement. Ouais. On a des boîtes pour les garçons, des boîtes pour les filles, des produits spécifiques pour chacun, surtout des boîtes mixtes si on aime que le miam.
3: Donc tu les orientes un petit peu, du coup, là, hein, pour le coup déjà.
4: c'est certains besoins qui sont spécifiques. Quoi.
3: Tout à fait. Ouais. Et donc ça commence un petit peu déjà.
4: Comme tu vois, là
3: on
4: a
3: surprise quand les gens ouvrent la boîte.
4: Ah ouais, il y a surtout la surprise principale, c'est le fait que la personne qui ait préparé la boîte nous ait fait une petite note pour montrer le support, l'amour qu'on apporte à la personne.
3: Il y a un petit mot à l'intérieur en plus.
4: Voilà. Le gambling, 2€ la boîte secrète, et des boîtes pour les garçons, des boîtes pour les filles. Et si tu peux regarder ce qu'il y a à l'intérieur. T'as des pâtes, des trucs. Ah, tu choisis la boîte, mais tu sais pas qu'il y a dedans. Hein.
5: Ok, bien.
6: Ah, bah oui.
5: Ah mince.
7: C'est vraiment du bon
6: coup.
5: Miséricorde,
6: s'il te plaît.
4: Tu choisis la boîte.
7: Tu peux compter,
6: tu choisis ta boîte.
7: Ok, moi je prends la rouge en dessous là, le mettant dedans.
8: Il est un peu chiant, le client.
6: Alors, qu'est-ce que t'as réussi à
7: faire ? Ah, c'est mix ! Waouh ! Pour la TN1, c'est pas.
9: Du lubrifiant juste là !
6: Exceptionnel !
9: Exceptionnel !
7: Magnifique !
9: Ah, UTT, c'est sympa, merci.
7: Mais non,
6: et voilà, que des bonnes choses.
7: Je sais pas, mais c'est vraiment rempli en plus.
6: C'est de la part ?
9: Oui, bah, c'est même là pour ça.
7: Avec le snap!
6: Franchement, 2€, c'est pas un bon deal ça!
7: Carrément, c'est gourmand!
6: Je vais te piquer des trucs!
7: C'est pas sorti avec
6: des
7: snaps! C'est gourmand, tiens!
3: Tu peux nous lire un petit peu le petit mot là qui t'est.
7: Je crois, une pensée dans ce pays! C'est pour mes chers. Chers étudiants, chères étudiantes, nous sommes les élèves de l'école et du collège Saint-Loup. Nous avons confectionné cette boîte pour vous aider et vous soutenir dans vos études. Dans cette boîte, vous y trouverez de quoi vous nourrir, vous laver et écrire. On espère que cette boîte vous sera utile! On vous souhaite bon courage, les élèves de l'école et collège Saint-Loup!
9: Très gentil.
7: C'est mignon.
6: Ouais, on me un message. Merci pour faire la boîte et tout. T'es trop forte.
9: Allez.
3: Voilà. Sinon, l'Agorae va rester ouverte durant l'été. Ça va se passer un petit peu comment, l'organisation?
4: Alors, l'Agorae reste ouverte jusqu'au 7 août. Elle réouvre la première semaine des cours. Donc, on aura une fermeture le temps d'eux. Juste avant la fermeture, on fera une opération pour vider nos frigos. Parce que ce sera des choses qu'on perdra sinon. Et puis sinon, visitez nos réseaux sociaux et on vous tiendra à dire au cours de la fermeture et de l'ouverture de la Gorée.
3: Et sinon, toi, ton rôle, tu disais responsable de la cuisine, alors dis-nous un petit peu en quoi ça consiste.
4: Bah, occasionnellement, on a des opérations, on récupère énormément d'un certain fruit, d'un certain légume ou d'une certaine dorée, et il faut en faire quelque chose. Par exemple, récemment, on a fait une opération endive.
3: Ah, toi, tu transformes alors là.
4: C'est ça, je transforme. j'ai préparé énormément d'endives pour pouvoir préparer pour les personnes qui arrivent à la Gorée, qu'on puisse partager un moment.
3: Donc tu les distribues
4: autour de l'endive.
3: Voilà, vous les distribuez. Ou ça se passe dans le cadre d'une soirée, etc.
4: C'est
3: où
4: dans partagez. Le cadre d'une soirée, d'une opération. On mange des endives parce qu'il y en a trop.
3: Très bien. Donc aujourd'hui, la Gorée, durant toute la journée. Sinon, elle est accessible. Il y a des permanences durant l'année universitaire. Ça se passe
4: comment?
3: C'est ça.
4: Alors, la Gorée est ouverte tous les jours de 17h à 21h. Et à certaines occasions, elle est ouverte le midi, Léonard de Vinci. Mais pour ça, il faut toujours suivre nos réseaux sociaux.
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1: Salut tout le monde, c'est Bouzard sur Radio Campus 3 et on attaque Rockstation cette semaine avec President en nouveauté. Angel Wings, ça va vous plaire. Et Eurythmics ensuite.

qui nous rejoignez. Merci d'avoir choisi Radio Campus 3. C'est Rockstation, comme tous les jeudis soirs, 21h-23h, dimanche également, début d'après-midi, 14h-16h, au programme Nouveautés et Classique Rock. On était servi tout à l'heure, President en 2026, Angel Wings, et puis à l'instant, un tube que vous avez toujours aimé, Eurythmics et Sweet Dreams, il y a bien longtemps. On revient à ce mois de mars 2026 avec Youngblood, qui nous propose ce morceau en nouveauté, Suburban Requiem, et ensuite un grand classique rock signé Led Zeppelin dans Rockstation. Régalez-vous les amis.

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Après Youngblood en nouveauté, Suburban Requiem, après Led Zeppelin à l'instant, Misty Mountain Hop, voici un extrait du tout nouvel album de Joe Jackson.

Steely Dan, la paire Donald Fagen-Walter Baker, Donald Fagen au chant, au clavier, et le regretté Walter Baker, bien sûr, à la guitare. Steely Dan, une merveille. Josie et auparavant Joe Jackson en nouveauté. Il sort un nouvel album, on en écoutait un extrait. Fabulous People, le grand Joe Jackson. Je vous propose maintenant un gars qu'on connaît bien. Il est parisien, c'est Gaël Benyamin qui fait de la musique sous le nom de Gester. On le retrouve là avec du beau monde pour l'épauler, deux charmantes voix, Maeva Barzakian et Fraise Marowski. Fancy Free, voici Gester.

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L'Amérique, la Californie de Kenny Loggins sur Radio Campus 3. Leap of Faith et auparavant Guester, le Parisien, Gaël Benjamin, Guester avec Maeva Barzakian et Fraise Marowski, c'était Fancy Free en nouveauté. Encore une petite vingtaine de minutes avant de basculer dans la deuxième heure de Rockstation. Rockstation tous les jeudis soirs, 21h-23h, les dimanches en début d'après-midi, 14h-16h sur Radio Campus 3. On aura Queen dans les minutes qui viennent et tout de suite Squeeze en nouveauté. 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

C'est bien que vous soyez là, c'est même parfait. Bon choix les amis, vous avez bon goût hein. Rockstation sur Radio Campus 3, comme chaque semaine le jeudi soir, comme chaque week-end le dimanche après-midi. 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Avec Queen un instant, You Don't Fool Me, l'une des dernières chansons de Fred Mercury. Et voici Harry Styles, en nouveauté, American Girls.

que c'est bon, la magie Super Tramp sur Radio Campus 3 dans Rockstation Dreamer et auparavant Harry Styles en nouveauté American Girls. Les dernières minutes de Rockstation de la toute première partie avec Brooklyn Funk Essentials en nouveauté.

0: Ça va, tout se passe bien de votre côté? Ouais, bon, en même temps la musique est bonne, hein. Brooklyn Funk Essentials, tout de suite en nouveauté pour terminer donc la toute première partie de Rockstation Bust, The Bus Stop. On va marquer une petite pause, on va stopper la musique, on va laisser passer quelques messages et je reviens très très vite, notamment avec le tout nouveau Foo Fighters. À tout de suite. À midi, c'est la pause campus. Bloc-notes, météo, vos chroniques et toujours le meilleur du rock, le meilleur de la pop.
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0: Rockstation, la deuxième partie, la deuxième heure. Et là, on va s'en prendre plein les oreilles, les amis. Voici Foo Fighters en nouveauté, Your Favorite Toy. Et ensuite, Prefat Sprout. On va ralentir un peu la cadence derrière.

Le son garage tout à l'heure des Foo Fighters. Les Foo Fighters, le groupe de Dave Grohl. Les Foo Fighters en nouveauté en 2026. Your Favorite Toy. Et puis un instant, Private Sprout en mode plutôt country là. Hein. Du son même cajun, on peut le dire un peu bluegrass hein, avec le banjo là. Cowboy Dreams. Le son californien de Bill Labounty à présent. Il sort un nouvel album enregistré en France, entre Paris et Saint-Nazaire. Cet Américain qui a adopté la France, hein, il adore notre

Tracy et sa guitare, Baby Can I Hold You et Bill Labonte auparavant, un nouvel album sort, on en écoute un extrait, Love at the End of the World. Voici Ringo Starr qui lui aussi nous propose de nouvelles chansons, ça fait partie d'un nouvel album, It's Been Too Long, Ringo Starr, et puis après on le retrouvera avec son groupe, un petit groupe des années 60 là, venu tout droit de Liverpool, les Beatles.

Old 60s dans Rockstation aujourd'hui avec les Beatles, bien sûr. Le titre générique éponyme de l'album Help, le film Help, et Ringo Starr auparavant en solo pour It's Been Too Long. En nouveauté, Ringo Starr en 2026. Taylor Swift, Up A Light, et ensuite Daniel Lanois dans Rockstation sur Radio Campus 3. Profitez-en bien.

que c'est bon. Daniel Lannoy, un morceau qu'il est allé créer du côté de la Nouvelle-Orléans, avec à ses côtés d'ailleurs, pour l'accompagner sur ce morceau et sur pratiquement l'intégralité de cet album Acadie, les frères Neville, les Neville Brothers, avec Aaron Neville notamment au chant. The Maker, donc Daniel Lannoy, qui a beaucoup travaillé avec notamment Willie Nelson aussi. D'ailleurs, Willie Nelson avait enregistré une belle version de cette chanson The Maker, produite donc par Daniel Lannoy. Il a travaillé avec bien d'autres, avec Peter Gabriel, avec aussi ce groupe d'ailleurs pour lequel il a produit pas mal de titres, et notamment des titres sur l'album The Joshua Tree, hein. Il a même produit tout l'album d'ailleurs. Le groupe en question, c'est U2. Les voici, U2 en nouveauté, American Optimary, et ensuite les Stray Cats.

Vous êtes bien sur Radio Campus 3, c'est Rockstation, durant encore une petite vingtaine de minutes avec Mouzard au micro, mais là pour le coup le micro restait fermé, parce que la musique se suffit à elle-même, hein, avec de grands classiques rock, là, les Stray Cats, Runaway Boys tout à l'heure, Elvis bien sûr, le King, Hound Dog et puis les Kings un instant, All Day and All of the Night, voilà, après Elvis, après le King, les Kings, donc avec un K cette fois-ci. Richard Marx tout de suite avec Drea Tomé, magnifique chanson, Days of You, ça fait partie du nouvel album de Richard Marx.

deux pierres angulaires du rock pour pratiquement terminer Rock Station aujourd'hui. Def Leppard, tout à l'heure, en nouveauté Rejoice, et là aussi c'est tout nouveau Guns N' Roses et Nothing. On va terminer l'émission aujourd'hui avec Yes et Changes. Magnifique morceau, ça dure près de 6 minutes. 6 minutes de grand bonheur. Montez le son parce que là la musique est vraiment bonne.

0: Yes. Avec John Anderson, Chris Cryer, Trevor Rabin, Alan White, Tony Kaye. Yes, il y a bien longtemps dans les années 80. Changes pour terminer. Rock Station, la programmation en ligne via la page Facebook de la radio, la page officielle, via la page Radio Campus 3, les réseaux. Tout ça est partagé. On attend également vos commentaires, les amis. Ciao, je vous dis à très vite. Vous restez là. Les programmes continuent sur Radio Campus 3. 94.7 CSX.
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2: Salut les amis, bienvenue dans British Connection, votre émission rock avec un album de la semaine, celui de Montclosure. La série live Joan Jett, les Stokes, deux titres pour le prix d'un, Tears for Fears. Serge Morinet nous parlera de son tout dernier livre. Nouveauté avec Ginzou, découverte avec The Flickers, classique avec Depeche Mode, il y aura des morceaux de Lily Drop, des Vampas, Cocoon et bien d'autres. Bienvenue, on est ensemble pour deux heures du rock. Oui, oui, oui, d'excellent rock. Et on débute tout de suite avec un classique, oui, le vrai classique qui vous donne immédiatement envie de bouger. Voici Blur, wouhou! Song 2 dans British Connection, wouhou!

You get what you give. Tu reçois ce que tu donnes. C'est ce que nous dit les New Radicals. Oui, message optimisme. Aimons-nous vivants les uns les autres. Aimons-nous vivants, comme disait François Valéry. Voici les New Radicals dans British Connection.

Allez, retour en arrière. Fondé en 1970, Electric Light Orchestra. Souvenez-vous, le titre Rock'n'Roll, c'est un groupe qui a l'idée de mélanger le rock et la musique classique, intégrant violon, violoncelle et bien d'autres. Les voici, Yellow dans British Connection.

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1: Salut, c'est The Flicker Rock Band qui vous parle. Comme notre nom l'indique, on ne fait pas du reggae, c'est sans doute la raison pour laquelle Philippe de British Connection a choisi notre deuxième album Darker qui vient de sortir sur 19 Something comme album de la semaine. Alors j'espère que vous allez apprécier le contenu. En attendant, vous pouvez toujours démarrer par une petite prise de Left in the Afternoon.
2: Et oui les amis, c'est la semaine prochaine de Flicker, album de la semaine dans British Connection.

0: Et c'est la première partie de l'album de la semaine. Il s'appelle Mount Lover, c'est le premier album du trio parisien. Il s'appelle Confessionnal.
1: Ouais, on peut dire que c'est un peu le titre phare de l'album. On a tout misé sur lui pour qu'il devienne un énorme tube. On s'est même inscrit à la SACEM en prévision de toucher énormément de royalties.

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1: 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À la radio.
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2: Attention, après 17 ans d'absence, c'est le retour de Guinzou. La semaine prochaine, leur nouvel album sort. Ça va être un moment assez incroyable puisque deux semaines après, dans British Connection, en exclusivité, Guinzou sera album de la semaine. Et oui. En attendant, voici leur single Forever dans British Connection.

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1: La semaine prochaine, je recevrai Jean-François Jacques. C'est une encyclopédie du rock français. Il a sorti un bouquin, Le Soleil Noir du rock français. Ça sera la semaine prochaine dans British Connection. Il nous parlera typiquement de Taxi Girl, de Lily Drop. Ah bah tiens, coïncidence incroyable. Lily Drop, les voici sur ma mob en British Connection.

Lily Drop, Taxi Girl, c'est la même famille. Il n'y a qu'un pas puisque Jeannot passa de Taxi Girl à Lily Drop. Aussi belle qu'une balle, Taxi Girls en British Connection.

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0: Et c'est la deuxième partie de cet album de la semaine. C'est le trio parisien de Mount Lovers et leur album Confessionnal.
1: Loana, contrairement à ce qu'on pourrait penser, c'est un morceau qui parle pas du tout de Loana. Non, c'est un morceau qui célèbre la vie, quoi. Ouais, ça célèbre la vie dans toutes ses formes. C'est un peu un hommage à l'amour, un hommage à l'amour du riff. L'amour du riff, quoi. Y a rien.

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0: Salut à tous, c'est Serge Morinet dans British Connection. Philippe m'a demandé de vous parler de mon nouvel ouvrage que je viens de publier aux éditions de l'Écritoire du Poète et qui s'intitule « Les plus belles ballades pop, rock, soul, anglaises et américaines des 60s ». Né au début des années 60, grâce à mes frères plus âgés que moi, qui ramenaient à la maison des vinyles et les passaient en boucle sur l'électrophone Mellovox, j'ai été bercé au son de la pop et du rock anglais et américain. Je suis également musicien, et plus précisément chanteur. Il y a pas mal d'années, j'avais fondé un groupe nommé The Sneakers, un tribute avec lequel j'ai parcouru l'Hexagone en interprétant mon répertoire de prédilection, les succès de la British Beat Generation. Au début des années 2010, je fus recruté comme lead vocal au sein du tribute Beatles History, 100% Beatles donc, comme son nom l'indique, puis c'est en 2016 que j'ai créé le groupe Vintage Memory, en reprenant mon répertoire fétiche, les hits anglais et américains des 60s. Ces deux groupes sont d'ailleurs toujours actifs, et je vous invite à venir nous écouter si l'occasion se présente. Après avoir publié un premier ouvrage en 2021 aux éditions Camion Blanc, sous le titre « British Beat, American Beat, Freak Beat et Garage Rock 60s », j'eus l'idée d'entreprendre le projet de recenser l'essentiel, l'indispensable, que dis-je, les meilleures ballades pop, rock et soul des 60s qui représentent la bande-son des amours et des rêves de toute une génération. Mais, me direz-vous, on y trouve quoi dans ton livre ? Eh bien c'est simple, j'ai compilé plus d'une centaine de ballades emblématiques éditées en 45 tours par des groupes et des artistes en solo les plus représentatifs de cette époque, dans trois tendances musicales, la pop, le rock et la soul. Chacune des chansons sélectionnées est présentée en trois parties. L'histoire du groupe ou de l'artiste qui l'interprète, une petite analyse des paroles et de la musique, et enfin son impact dans les charts internationaux et ses reprises éventuelles par d'autres artistes. Alors les années 60 marquent donc un bouleversement social et culturel majeur dans le monde occidental. La jeunesse devient une force dominante, portée par des idéaux de rupture, les luttes pour les droits civiques, le féminisme et un rejet de l'ordre établi. La musique devient alors un vecteur essentiel de ces changements. Au Royaume-Uni, la pop connaît un essor fulgurant. Les Beatles, les Rolling Stones, les Kings ou encore les Who imposent un style musical moderne, audacieux et propulsent la Grande-Bretagne au centre de la scène mondiale. Aux États-Unis, c'est la diversité des courants qui domine. Surf, folk engagé, garage rock ou encore soul. La musique reflète les luttes sociales, l'émancipation, l'amour libre et l'expression personnelle. Parmi tous les genres, la ballade s'impose comme une forme musicale introspective et émotive. Lente, mélodique, souvent centrée sur l'amour, la ballade permet d'exprimer une sensibilité nouvelle. Pour illustrer mon propos dans cette émission, ce n'est pas une mince affaire, car le choix est tellement grand qu'il m'est difficile de privilégier une chanson plus qu'une autre. Alors je vous propose d'écouter un premier titre, caractéristique du rock psychédélique des 60s, A Watershed of Pearl par le groupe britannique Procol Harum, paru en single en 1967, et qui, pour l'anecdote, est encore de nos jours la chanson la plus diffusée dans les lieux publics en Grande-Bretagne.
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Alors, comme je l'écris dans mon livre Les plus belles ballades des 60s, les ballades des années 60, ces chansons d'amour douces, poignantes et parfois brûlantes, dans n'importe quel style musical, deviennent un véhicule émotionnel pour une génération en quête d'expression personnelle et de remise en question des normes amoureuses traditionnelles telles qu'on pouvait les connaître dans le passé pas si lointain. Les textes de ces chansons, à cette période, touchent plusieurs dimensions. L'amour romantique

surtout dans la culture masculine. Alors, qu'est-ce qu'une ballade ? En musique, une ballade désigne, dans son sens contemporain, un type de chanson lente, mélodique et souvent émotionnelle, centrée sur des thèmes sentimentaux, comme l'amour, la perte, la nostalgie ou la solitude. Le terme de ballade a connu différentes significations au fil du temps. Mais dans le contexte de la musique populaire, pop, rock, soul, en particulier depuis les années 50 et 60, les ballades se distinguent par leur rythme souvent lent ou modéré, créant une atmosphère introspective ou émotive. Le chant est au centre, avec une ligne mélodique fluide, portée par l'émotion. Les ballades permettent aux artistes de montrer toute l'étendue de leur voix. Les thèmes principaux de ces chansons sont l'amour heureux ou malheureux, la rupture, les souvenirs, l'espoir, la solitude. Les ballades racontent des histoires ou expriment des sentiments profonds. Les arrangements musicaux peuvent inclure un piano, une guitare acoustique, des cordes ou des cuivres doux, avec une instrumentation souvent dépouillée pour mieux mettre en valeur la voix. Beaucoup de ballades suivent une structure sous la forme couplet-refrain classique, parfois avec un pont instrumental ou vocal, mais toujours au service de la narration émotionnelle. Elle est souvent le moment de vulnérabilité dans un album, un espace de respiration dans un concert, ou tout simplement une forme musicale universelle dans laquelle chacun peut se reconnaître. Je vous propose d'écouter maintenant un second titre, Anyone Who Had a Heart, interprété par la chanteuse anglaise Cilla Black. À l'origine, cette chanson est écrite en 1963 par Burt Bacharach et Al David pour la chanteuse américaine Dionne Warwick, qui l'interprète d'ailleurs en premier aux États-Unis. Cilla Black, qui est notamment secrétaire dans le bureau de Brian Epstein, le manager des Beatles, en réalise donc une reprise en 1964, produite par George Martin, qui en adapte les arrangements pour le public britannique. Mais la version de Cilla Black surpasse alors celle de Dionne Warwick en termes de popularité. Elle atteint la première place des charts britanniques et y reste pendant 3 semaines. C'est le plus gros succès commercial de Cilla Black, avec une vente de singles estimée à près d'1 million d'exemplaires au Royaume-Uni. C'est également la première chanson de style pop dramatique à conquérir un large public féminin outre-Manche. Je vous laisse avec Cilla Black.

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1: Les chansons présentées dans mon livre vous évoqueront sûrement un moment précis de votre vie, une ou des rencontres importantes, un heureux événement ou la perte d'un proche. La sélection que j'ai effectuée de plus d'une centaine de ballades incontournables des mouvements pop, rock et soul anglais et américains des 60s est un choix personnel, certes, mais cependant assez représentatif de cette période charnière de la musique contemporaine du XXe siècle. Toutes ces ballades sont autant de fragments de mémoire collective, témoins des bouleversements d'une époque et fondatrices d'une nouvelle sensibilité musicale. Elles ont posé les bases de la chanson moderne. Émotion, sincérité, narration intime. Reprises, rééditées, samplées, elles résonnent encore aujourd'hui, preuve de leur intemporalité et de leur puissance évocatrice. Ce voyage dans le temps entre pop, rock et soul est aussi un retour aux racines de la musique populaire moderne, un hommage à ces instants de vérité musicale où la fragilité humaine se révèle dans sa plus belle expression. Alors, je vous confie une astuce pour joindre l'utile à l'agréable lors de la lecture de mon livre. Grâce à la technologie actuelle, Internet et certaines applications dont je ne citerai pas le nom, puisqu'on y trouve pratiquement tout, il est facile de se constituer une playlist à partir des chansons présentées dans mon bouquin. Vous pouvez ainsi lire et écouter en même temps. C'est pas génial ça ? Je vous rappelle donc le titre de mon livre, « Les plus belles ballades pop, rock, soul, anglaise et américaine des 60s » qui est paru aux éditions de l'Écritoire du Poète. Quant à moi, vous pouvez me retrouver sur scène avec mon tribute 100% British and American Band 60s qui s'appelle « Vintage Memory » ou sur notre page Facebook www.facebook.com/vintagememory60. Voilà, il ne me reste plus qu'à vous saluer et à remercier Philippe et toute l'équipe de British Connection. Mais avant de se quitter, et après vous avoir fait découvrir tout à l'heure deux ballades, rock, psyché et pop, pour finir, je vous propose d'écouter un dernier morceau dans British Connection. Et pour le coup, j'ai choisi un des chanteurs les plus charismatiques de soul music. Voici donc James Brown, le Godfather of Soul, avec un de ses plus gros hits, It's a Man's Man's Man's World, qui paraît en single en 1966. Et le message y est ici très clair, le pouvoir masculin est vide sans l'amour, la tendresse ou la spiritualité associée au féminin. C'était Serge Morinet dans British Connection. Salut les amis, et à bientôt.

0: C'est la troisième partie et fin de cet album de la semaine, s'appelle Mon Closer. C'est leur premier album, retrouvez-les sur leur réseau, sur Bandcamp. Voici leur dernier morceau, leur dernière anecdote.
1: Ah, Never Guess. Oh, Never Guess, c'est un de nos morceaux les plus sentimentales. Ah, oh, celui-là, tu peux l'écouter le matin. Tu peux l'écouter genre le soir, tu peux l'écouter le midi. À écouter sans modération.

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3: Bon anniversaire à Dave Gahan, le chanteur de Depeche Mode, 64 ans cette semaine.

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2: Stux avec le morceau Suzy, Paris 2003. Joan Jett, I Love Rock'n'Roll, Hellfest 2018.

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Et profitez de ces moments rock'n'roll, les amis, on est encore ensemble pendant 20 minutes dans British Connection. Et puis, The Brigade, ils avaient fondé Rock Radical Records, puis après Bondage, hein, époque Bondage, groupe très très engagé, The Brigade dans British Connection. Ready, ready, go punk records.

aussi engagés. Les camionneurs du suicide, groupe marginal post-punk français, sombre et provocateur. La Java des bons enfants, et on se retrouve juste après pour deux titres pour le prix d'un aujourd'hui de Tears for Fears.

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1: Deux morceaux fondateurs de ces années 80. Avec cette mélancolie très new wave, voici Tears for Fears, Pale Shelter, suivi de Mad World.

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1: Et voilà les amis, British Connection, votre émission rock, c'est terminé pour aujourd'hui. On se retrouve ici même, la semaine prochaine, même horaire, même fréquence. N'oubliez pas que l'émission d'aujourd'hui et toutes les précédentes sont disponibles en podcast via la page Facebook de l'émission. Allez, ne l'oubliez pas, British Connection, c'est votre émission rock qui passe ce qu'on n'entend pas sur les radios rock. Allez.

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1: Coucou, bienvenue à toutes et tous, bienvenue sur 3 Aube Radio, RCF Cœur de Champagne et Radio Campus 3. Et voilà, Lolo Mouzard de retour, me voici, me voilà sur l'antenne pour vous offrir un nouveau numéro de Millésime Rock. De très bonnes choses pour vous, ça va durer une petite demi-heure, on va s'en mettre jusque là, on va se faire plaisir avec de grands classiques de la musique, des grandes stars de la musique internationale et puis aussi les artistes bien de chez nous, voilà, des groupes, des artistes de la région. On attaque avec Roger Waters tout de suite, Me or Him.
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chanteuse, donc, qui nous a permis de bien démarrer, débuter ce millésime rock. On continue avec des artistes de la région, dans un instant des Troyens, super groupe de rock, The Monkey Hour, avec Nico Perrin au chant et à la grade. Just Another One, ce sera juste après Rêver, et ça c'est la chanson de Mylène Farmer, mais oui, que Eric Frasiak a eu la bonne idée de revisiter, donc dans une version très acoustique. L'homme de Bar-le-Duc, Frasiak, Eric Frasiak, donc direction la Meuse, là, Rêver.

Millésime Rock, comme toujours, comme chaque semaine, sur Trobe Radio, RCF Cœur de Champagne, Radio Campus 3, Mouzard au micro, Mouzard pour vous servir, notamment des artistes locaux, des formations régionales de Monkey Aor, à l'instant, les Aubois avec Nico Perrin, donc Just Another One, et puis auparavant, un gars de Bar-le-Duc, Phrasiac, la Meuse, donc Rêver, la chanson de Mylène Farmer. Des choses un petit peu plus douces maintenant, Brian Ferry, tiens, dans les minutes qui viennent, la chanson de John Lennon, sa version de Jealous Guy, mais pour l'heure, le tout premier YouTube et ça faisait partie du premier album de Norah Jones, Don't Know Why, c'était en 2002.

Brian Ferry, Jealous Guy, et on pense fort évidemment à John Lennon, hein, lorsque l'on écoute, l'on entend cette chanson, I'm Just a Jealous Guy. Pour pratiquement terminer Millésime Rock, on a le temps encore, mais oui, le temps d'écouter un bon vieux tube de Tears for Fears.

0: Tears for Fears, Laid So Low, avec les bons vieux coups de gratte là de Roland Orzabal. Voilà, l'émission se termine. J'aimerais quand même vous rappeler que la programmation est en ligne, hein, si ça vous intéresse. Toutes les références, la playlist complète de cette émission, des précédentes également, tout ça via les réseaux et en particulier la page Facebook Millésime Rock. Je vous embrasse et je vous dis à très vite, comme toujours, sur Trop Radio, RCF Cœur de Champagne et Radio Campus 3.
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Salut à tous et salut à toutes, bienvenue dans To Beatles or Not To Be, une émission sur les Beatles, mais sans les Beatles. On est ensemble pour écouter les Beatles autrement en explorant l'univers étendu des quatre fantastiques de Liverpool.

Doc Robert ici aux manettes, je suis très heureux de vous retrouver pour ce nouveau numéro. Douceur et simplicité, ce sont les deux mots d'ordre avec lesquels on va commencer. C'est ici une reprise d'une composition Lennon-McCartney, mais qui est peu connue, je vous explique ça après.

Goodbye, au revoir. Mais non, non, ne partez pas déjà, ça ne fait que commencer. Nous entendions ici la musicienne sud-coréenne Kim Hyo-rin qui reprend en décembre 2025 avec une grande maîtrise de la voix et de la guitare, une petite perle cachée dans le catalogue des compos Lennon-McCartney qui n'a jamais été publié par les Beatles. C'est en fait un morceau écrit spécialement pour la chanteuse britannique Mary Hopkin en 1969. Vous êtes bien dans To Beatles or Not To Be, je vous rappelle le principe de l'émission, redécouvrir les Beatles sans rien écouter ou presque de leur discographie officielle. L'histoire veut que le morceau Goodbye dont on vient de parler ait été écrit en 10 minutes par Paul McCartney. La chanson suivante aussi aurait vu le jour de manière très spontanée. Alors qu'il doit fournir un nouveau titre pour l'album Rubber Soul en 1965, John Lennon s'acharne pendant 5 heures sans résultat avant de finalement abandonner et de s'allonger. Et c'est justement à ce moment précis de résignation que le morceau lui est révélé d'un coup. John le baptise Nowhere Man. On en écoute la reprise qu'en propose Big Savoy and the Deep Manko, groupe allemand des années 80-90 assez obscur, mais qui a eu une lumineuse idée d'arrangement, une sorte de punk agrémenté de cuivre et d'accordéon.

0: Nowhere Man, l'une des premières chansons de John Lennon à parler d'autre chose qu'une histoire d'amour. D'un homme de nulle part qui ne sait pas où il va, n'est-il pas un peu comme toi et moi ? Le Beatle commence à produire des textes introspectifs dans l'album précédent, Help, avec le morceau éponyme. Quand j'étais plus jeune, je n'avais jamais besoin d'aide de quiconque. Mais ces jours ont passé et je n'ai plus autant confiance en moi. Aide-moi si tu peux, je suis déprimé, j'apprécie vraiment quand tu es là. Aide-moi à toucher terre à nouveau, peux-tu m'aider, je t'en prie ? Il y a une version de Help qui me touche particulièrement parce qu'elle incarne de manière assez incroyable cet appel à l'aide désespéré, doublé de la frustration de ne plus être autonome, celle de Tina Turner. La chanteuse américaine reprend le morceau sur son mythique album Private Dancer, le joue sur scène en tournée ensuite et c'est précisément une interprétation live que l'on va écouter. On est à la radio donc on ne pourra que l'écouter, mais je vous enjoins vraiment, s'il vous plaît, faites-le, à regarder la vidéo de cette performance. Je la trouve stupéfiante. Tina Turner, bout d'une énergie folle, est à la fois pleine d'une rage contenue et d'une détresse profonde, prête à exploser et à s'effondrer, écume d'avoir perdu son indépendance et implore que quelqu'un vienne la secourir. S'il était besoin de se rappeler à quel point Tina Turner, paix à son âme, était une bête de scène, en voilà la preuve. Cette performance me bouleverse à chaque visionnage. Pour vivre l'expérience, il vous suffit de chercher sur internet Tina Turner Help Live 1985. Il y a aussi une version 1984, mais c'est bien celle de 1985 dont je vous parle. Et si jamais vous êtes du genre à être émoustillé par les grands monsieur bodybuildés, aux muscles huilés, aux débardeurs plus qu'étroits, aux cheveux longs et aux mouvements lascifs et sensuels, eh bien à l'apparition du saxophoniste, vous serez servi. Tout de suite, Help par Tina Turner.
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Au début de l'émission, je vous parlais de chansons de Paul McCartney et John Lennon, écrites et enregistrées rapidement, spontanément. Il y en a au contraire qui mettent très longtemps à voir le jour. On va en voir deux exemples avec nos deux autres Beatles. Tout d'abord, la toute première composition de Ringo Starr. Elle s'appelle « Don't Pass Me By ». Elle met 6 ans à être finalisée et sort sur le 10e album des Beatles. Et c'est l'occasion de vous présenter une personnalité liée à l'histoire des Fab Four qui joue sur ce morceau en particulier et lui donne toute sa couleur, mais qui a aussi travaillé pour le groupe avec une autre casquette. Prenons le temps de faire un détour vers l'histoire de Jack Fallon. Et pour cela, il faut partir loin, temporellement et géographiquement. Patrick Fallon, que tout le monde appelle Jack, allez savoir pourquoi, mais on va faire pareil, naît en 1915 à 5000 km de l'Angleterre, dans l'Ontario, au Canada. Son grand-père irlandais y a immigré pour échapper à la famine des années 1840. Jack aurait pu, logiquement, devenir fermier, mais il se trouve que ses parents ont la fibre musicale et qu'ils s'attachent à ce que chacun de leurs 5 enfants apprenne un instrument. Jack choisit le violon, plus précisément le fiddle, comme on dit en anglais, c'est-à-dire le violon de musique folk ou trad. Après avoir appris à l'oreille, le garçon commence à suivre des leçons à partir de 7 ans, puis devient le leader du groupe composé de toute la fratrie, le Fallon Brothers Band, qui anime les fêtes de village des environs. Mine de rien, les Fallon rencontrent leur petit succès, voyagent, et de fil en aiguille, Jack est repéré, quitte la bande familiale et rejoint un autre ensemble. À 20 ans, en 1935, le jeune homme commence alors sa véritable carrière de musicien professionnel, mais pas au violon puisqu'on lui a demandé de se procurer une contrebasse, qu'il achète après, paraît-il, avoir vendu une charrue pour $40. Jack suit son petit bonhomme de chemin en se spécialisant dans le jazz, et c'est dans les années 40 qu'il pose les pieds au Royaume-Uni pour ne plus jamais le quitter, dans le contexte de la Seconde Guerre mondiale. En 1940, Fallon est appelé dans l'aviation royale canadienne et remplit son devoir en tant que membre de son big band officiel, les Streamliners, jouant de la contrebasse pendant les concerts, et parce que c'est un instrument un poil encombrant à transporter et qu'il a décidément un don pour en apprendre de nouveau, basculant à la trompette lors des défilés. En 1944, le groupe est envoyé en Europe, puis est dissous en 1946, année lors de laquelle Jack quitte l'armée. Ce qu'il ne quitte pas, c'est la musique. Installé à Londres, Jack et sa fidèle contrebasse travaillent énormément, le trentenaire adore ça, et de manière très variée. Ils louent leurs services à divers groupes, clubs de jazz, clubs de nuit, ensembles latino, enregistrent en freelance. Tant et si bien que Fallon devient l'un des bassistes de jazz les plus en vue, respecté et demandé de Grande-Bretagne, et joue pour les plus grands noms de l'époque. Duke Ellington, qui l'embauche dans son trio d'accompagnement lors d'une tournée européenne, Stéphane Grappelli et Django Reinhardt, Sarah Vaughan, Count Basie. Fidèle à lui-même, Jack ne se contente pas du jazz et joue aussi de la variété avec Vera Lynn et Marlène Dietrich, enregistre du blues pour Big Bill Brunzi et de la country, une occasion lors de laquelle il ressort parfois son violon.

The Arkansas Traveler par Roy Guest, The Tennessee Three et Jack Fallon en 1964. En plus de ses activités de musicien, le décidément infatigable britannique d'adoption fonde au début des années 50 la Cana Variety Agency et devient alors agent et promoteur de concerts, de jazz mais pas seulement, s'adaptant avec succès aux goûts variés du public. Et un jour de février 1962, Jack Fallon, 46 ans, reçoit la visite dans son bureau de la capitale d'un jeune homme d'à peine 30 ans, bien habillé, charmant et aux manières très polissées, une compagnie bien plus agréable que la plupart des agents londoniens à qui il a affaire d'habitude. Ce monsieur s'appelle Brian Epstein. Il est originaire de l'autre bout du pays, Liverpool, vient lui parler avec passion du groupe dont il vient tout juste de devenir le manager, les Beatles. Brian Epstein est un peu déprimé, il a appris le jour même que la maison de disques Decca ne signera pas ses petits protégés, mais reste déterminé et ressort avec un contrat pour faire découvrir les quatre Liverpooliens au public du sud de l'Angleterre. Ce qui serait, semble-t-il, le premier concert des Beatles décroché par Brian Epstein, qui deviendra leur mythique manager, a lieu le 31 mars 1962 à Stroud, une petite ville du sud-ouest du pays. Il s'agit de la deuxième date du groupe dans le sud de l'Angleterre, loin de leur communauté de fans, après une prestation 4 mois plus tôt, mais celle-ci avait été organisée de manière désastreuse par un précédent agent, si bien qu'il n'y avait quasiment personne dans la salle. C'est donc en réalité grâce à Jack Fallon qu'un public britannique éloigné de Liverpool peut découvrir les Beatles pour la première fois en ce début de printemps 1962. Le groupe est un outsider, il partage l'affiche avec d'autres musiciens mieux rémunérés que lui, devant un peu plus de 450 personnes, mais ça se passe très bien. La preuve, l'un des spectateurs, le DJ local Bob Lusty, qui avait repéré le single My Bonnie, premier disque commercialisé sur lequel apparaissent les Beatles en tant qu'accompagnement de Tony Sheridan. Ce DJ donc en avait commandé 2 boîtes de 25 singles et les vend tous sur place. Jack Fallon organise d'autres concerts pour les Beatles les mois suivants, alors que le groupe signe enfin avec une maison de disques, EMI, et sort ses premiers disques justement. Et un concert notamment organisé par Jack Fallon a lieu en juin 1963, une fois que la cocotte minute de la Beatlemania commence à siffler. Ce jour-là, à Salisbury, le groupe débarque en hélicoptère devant 1700 spectateurs juste après avoir filmé une apparition à la télé. Les Beatles ne sont pas le seul petit groupe devenu grand auquel Jack Fallon donne sa chance. Le 5 octobre 1962, c'est d'ailleurs le jour de la sortie du premier single des Fab Four, ce jour-là donc un tout jeune ensemble joue son 10e concert, son premier en dehors de Londres, organisé en banlieue de la capitale par son leader en l'absence de manager, via l'agence de Jack Fallon, dans un pub devant une large audience composée de 2 personnes. Les musiciens plus nombreux que leur public se présentent comme les Rolling Stones. Mais revenons à nos Beatles. C'est à la fin de l'été 1962, alors qu'il vient juste de rejoindre le groupe, que Ringo Starr montre à ses collègues les prémices d'une composition qu'il vient de créer et qu'il intitule « Don't Pass Me By ». Le batteur, fan de country depuis tout jeune, a été inspiré par le morceau « Pass Me By » par Ernest Tubb and his Texas Troubadours et chanté par Linda Flanagan, sorti quelques mois auparavant.

Ringo écrit quelques bribes de sa chanson au piano, où il connaît quelques accords, mais le projet reste ensuite en gestation pendant un bon moment. Durant des années, Ringo Starr, qui chante régulièrement sur les albums du groupe, des reprises ou des créations des autres, n'arrive pas à progresser sur son propre morceau, constatant lui-même qu'il est très loin d'avoir l'aisance de ses compères pour écrire des chansons. Il faut dire que ces derniers ne se montrent pas très intéressés non plus pour lui venir en aide. Jusqu'en 1968, où on lui propose enfin d'inclure son morceau à l'album blanc en préparation. Ringo est évidemment ravi et excité d'enregistrer sa propre chanson. Don't Pass Me By est même le deuxième morceau à être travaillé pour le double album. C'est surprenant que cela arrive si tôt dans le processus, la priorité étant souvent donnée à John Lennon et Paul McCartney. Ceux-ci ont peut-être voulu choyer le batteur qui traversait une mauvaise passe au sein du groupe. Le morceau commence à être mis au point les 5 et 6 juin 1968, Ringo Starr et Paul McCartney étant les deux seuls Beatles à apparaître sur l'enregistrement, qui a une saveur country rock avec un piano, une batterie, une basse et une multitude de percussions diverses. Une troisième séance a lieu plus d'un mois plus tard, le 12 juillet, pour quasiment terminer la chanson. Une troisième séance lors de laquelle il est fait appel à un musicien extérieur pour ajouter un violon country, Monsieur Jack Fallon. Après avoir organisé des concerts pour le groupe 6 ans auparavant, le musicien vient donc contribuer à l'un de leurs disques. Pendant 3 bonnes heures et demie, Jack, qui a maintenant 52 ans, met au point une partie de violon qui arrive à partir du premier couplet.

Le violon de Jack Fallon qui semble infatigable, ne jamais vouloir s'arrêter, accompagnant quasiment toute la chanson de ses circonvolutions guillerettes. Don't Pass Me By, première composition de Ringo Starr, chansonnette simple mais à l'arrangement consistant et inventif et à l'ambiance bon enfant, paraît sur le double blanc à l'automne 1968, un peu plus de 6 ans après que son auteur ait commencé à y travailler.

Dans la suite de sa carrière, le violoniste et surtout bassiste Jack Fallon continue de jouer dans des groupes de jazz et de bluegrass, se mettant aussi à la basse électrique, et ce jusqu'à sa retraite en 1998 à 83 ans. Le musicien, connu pour son humour et sa gentillesse et qui a laissé une trace dans la scène jazz britannique, décède en 2006 à l'âge de 90 ans, après avoir publié sa biographie et vendu sa basse. En 2015, il est introduit à titre posthume au London Music Hall of Fame 100 ans après sa naissance. On vient de s'intéresser à une chanson de Ringo qui a mis beaucoup de temps à être publiée. Voici un cas similaire pour George Harrison sur une durée encore plus longue, 11 ans. Au retour de leur retraite spirituelle en Inde en 1968, les Beatles se retrouvent chez George pour faire le point sur la somme de chansons écrites pendant leur séjour en vue de leur prochain album, qui sera l'album blanc sur lequel figure Don't Pass Me By, et pour en enregistrer des démos. Parmi celles-ci figure Not Guilty par Harrison.

Not Guilty est ensuite travaillé en studio et y bat un record. C'est la première chanson des Beatles à dépasser les 100 prises. Et le pire, c'est que le groupe ne l'a jamais publié. Les Beatles commencent leur marathon le 7 août 1968. Le premier jour sont mises en boîte 46 prises de basse, batterie, guitare et piano électrique, puis le groupe s'y remet le lendemain avec 55 prises supplémentaires des mêmes instruments, à part un clavecin qui remplace le piano. Ça y est, au bout de 101 essais, on a enfin trouvé une version satisfaisante de la base du morceau. On reprend le travail le jour suivant en superposant dessus de nouvelles parties de batterie, guitare solo et basse, sachant que pour sa guitare, George demande à mettre en place tout un laborieux bazar technique pour avoir un son bien précis. Après la pause du week-end, le boulot reprend le lundi pour une dernière prise, celle du chant de Harrison, qui réclame à nouveau un dispositif spécial et complexe. Au total, 102 prises enregistrées pour Not Guilty, un nombre particulièrement élevé qui peut s'expliquer par la difficulté du morceau au niveau rythmique. Quoi qu'il en soit, au moment de finaliser l'album blanc, Not Guilty, qui a demandé tant d'heures de travail, n'est finalement pas retenu et ne sera pas réutilisé plus tard. Cette version est toutefois dévoilée dans son intégralité en 2018 sur une réédition du double album bleu.

En 1968, George Harrison voit donc sa chanson remisée dans les cartons et finit par l'oublier. Il retombe sur sa toute première démo au moment de préparer son 8e album solo à la fin des années 70. Le guitariste se dit qu'elle était quand même pas si mal cette compo et choisit de la réenregistrer en gardant les paroles mais en revoyant l'arrangement nettement moins rock et davantage jazzy avec l'arrivée d'un clavier comme instrument principal et le remplacement des guitares électriques par des acoustiques. Not Guilty est dévoilé au public sur l'album solo nommé sobrement George Harrison en 1979, 11 ans après sa conception par l'ex-Beatle.

Restons dans une ambiance jazz avec l'un des très nombreux albums de reprises jazz des Fab Four sortis au fil des ans. Barbara Cassini est italienne, elle publie en quartet en 1998 le disque Stasera Beatles.

Le Barbara Cassini Quartet avec une reprise de If I Fell. Tiens, depuis le jazz, remontons l'arbre généalogique de la musique et divagons vers le blues. En 1961, à une époque où les Beatles sont encore balbutiants, les quatre musiciens sont engagés comme groupe d'accompagnement du guitariste et chanteur britannique Tony Sheridan par un producteur d'Allemagne de l'Ouest, alors qu'ils sont tous en résidence à Hambourg. Plusieurs morceaux sont enregistrés, dont la reprise de Take Out Some Insurance, sortie 2 ans plus tôt par le bluesman Jimmy Reed. Allez, 2 morceaux pour le prix d'un, l'original, puis la reprise.

Tony Sheridan et les Beatles. Le blues, ici, et plus encore le rhythm and blues, sans parler du rock'n'roll, la musique afro-américaine et ses descendants directs a très largement influencé les Fab Four. À l'inverse, de nombreux musiciens perçus comme noirs se sont nourris du travail des Beatles, certains allant jusqu'à utiliser le terme de « Black Beatles ». On va terminer l'émission avec deux exemples. Vous souvenez-vous du Mannequin Challenge? Mais si, cette mode virale qui s'est propagée en novembre 2016 sur les réseaux sociaux, qui consistait à filmer avec une caméra mouvante un groupe de personnes qui s'étaient figées en pleine action dans des scènes du quotidien, comme des mannequins, souvent dans des poses amusantes. Étudiants, équipes de sport, personnalités et même Hillary Clinton en campagne s'y sont essayés. Et l'usage voulait alors qu'en musique de fond soit accolé le morceau Black Beatles, publié peu avant par Ray Sreenard, duo hip-hop composé de deux frères originaires d'Atlanta. Le texte parle de vivre le style de vie d'une rockstar, mentionne John Lennon et ses fameuses lunettes, Paul McCartney, avec qui le groupe dit avoir eu une discussion émouvante lors d'une rencontre l'année précédente, et fait référence à la chanson Day Tripper. Des clins d'œil au concert sur le toit et au passage piéton des Beatles sont aussi glissés dans le clip. Quant à la musique, elle est assez psychédélique, comme ont pu l'être les Fab Four. Black Beatles connaît un très grand succès, porté par le Mannequin Challenge, atteint le sommet des charts et aujourd'hui son clip dépasse le milliard de vues. Paul McCartney lui-même se prend au jeu et poste sa participation au challenge sur Twitter le 10 novembre 2016, accompagné du message « J'adore ces Black Beatles ».

Et tout de suite, d'autres Black Beatles. En 1970, sort en Grande-Bretagne un obscur single de reggae qui comporte sur sa face A un morceau signé The Black Beatles. Les membres du groupe ne sont pas crédités, visiblement ils n'ont sorti que cette seule et unique chanson dans leur carrière, mais il semble que ce soit en réalité une formation éphémère composée du groupe The Mohawks et du musicien jamaïcain Derek Morgan, une figure de la scène reggae. Le morceau en question est une reprise de Twist and Shout, popularisé par les Beatles, renommé ici Reggae and Shout. Eh bien, comme les Fab Four concluent leur premier album avec Twist and Shout, on clôture cette émission avec Reggae and Shout. C'est la fin pour aujourd'hui. J'espère que vous aurez apprécié cet éclairage différent sur les Beatles. À bientôt dans Two Beatles or Not To Be.

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12: Bonjour à tous, bal des engagés avec un invité troyen, un piou.
13: Je suis un piou des piou-piou.
12: Mon Dieu. Louis Roland, donc, invité ce soir de l'émission spéciale piou-piou, quoi. Et donc, sur Radio Campus 3, 88.7. Et nous devions recevoir, donc, l'intégralité du duo, composé, donc, de Louis Roland et de...
13: Solène Azoulay.
12: Solène Azoulay, qui a un petit souci au niveau de la voix.
13: Et oui, elle est asthmatique et elle a du mal à respirer en ce moment. D'accord. Et on a un concert demain, donc elle se repose.
12: Voilà, voilà, il vaut mieux garder sa voix. Mais c'est ce qu'elle fait, Céline Dion, hein. Avant chaque concert, elle ne me parle pas.
13: Ouais, c'est
12: pendant
13: ça.
12: Trois jours.
13: Ah, trois jours,
12: ouais. Ouais.
13: C'est
12: zéro.
13: Intéressant.
12: Rien.
13: C'est intéressant.
12: Elle dit rien.
13: Puis ça peut aider à philosopher sur sa mort.
12: Aussi, ou sur le reste. Hein. Donc Louis Roland, donc mon invité donc de passage à Troyes pour un concert qui s'est passé à la Chapelle Argence. Donc les inséparables Piu Piu. Donc c'est donc joliment dit un duo.
13: Oui.
12: Déjà pourquoi Piu Piu les inséparables. Alors les inséparables, je sais parfaitement que ce sont des oiseaux.
13: Ouais.
12: Les oiseaux qui sont toujours en couple.
13: Ouais, c'est ça qui se colle.
12: Qui ne se séparent jamais, quoi. D'où le nom Les Inséparables, c'est ça?
13: Exactement. En fait, on a rencontré Cléa Vincent. Solène faisait les clips pour Cléa Vincent, qui est
12: Claire Vincent.
13: Une chanteuse de pop française. Très, très sucrée, on va dire.
12: Très sucrée. Et,
13: c'est le terme que je lui trouve.
12: Et c'est mignon, ça, Barba
13: ouais,
12: Papa, quoi.
13: Ouais, ouais, carrément. Et donc, du coup, elle faisait les clips. Et puis, elle organisait une soirée aux Trois Baudets.
12: À Paris.
13: Et on s'est rencontrés là-bas. Je cherchais quelqu'un pour faire des clips. Et puis, on s'est rencontrés. Puis, on est tombés amoureux.
12: Mmh.
13: Et effectivement, elle lui a dit vous êtes un peu comme des inséparables. Quand on s'est rencontrés, on ne s'est jamais quittés. Et on est restés ensemble.
12: Il y a longtemps.
13: On s'est rencontrés il y a 7 ans. À peu près.
12: Ah, quand même. D'accord.
13: Et donc, voilà, on lui a dit, vous êtes un peu comme des inséparables. Et puis, on trouvait ça mignon, piou-piou, parce qu'on aime bien tout ce qui est mignon.
12: Les oiseaux, quoi.
13: Les oiseaux, tout ce qui est un petit peu aussi, on va dire, enfantin, on va dire naïf. Une sorte de bulle qui nous protège de ce monde parfois un petit peu violent.
12: On est bien d'accord. Donc, les inséparables piou-piou, donc c'est vraiment le nom que vous avez donc défini tous les deux. Pour justement pour partir dans une aventure musicale autre que ce que tu as fait toi précédemment, c'est-à-dire que Louis Roland, on se connaît depuis un petit moment.
13: Depuis que je suis au lycée.
12: Ah mon Dieu.
13: Je m'en rappelle.
12: Oui, parce que tu faisais partie d'un groupe qui s'appelait les Ratzinger. Les Ratzinger, donc, qui a été Tsar, dispositif de soutien aux artistes régionaux. Un dispositif qui n'existe plus, du reste. C'était du temps de la maison... où j'œuvrais à la maison du boulanger, si je puis dire. Et donc voilà, c'était donc vous étiez Tsar, dispositif soutien aux artistes régionaux. Et donc je me rappelle de vous, enfin du groupe les Ratzinger, parce que vous étiez déjà, t'étais pas tout seul, il y avait qui d'autre ?
13: Il y avait les deux Antonins, Antonin de Vivier, Antonin l'Espagnol. Et puis une bassiste qui s'appelle Anne Godefer. On était au conservatoire, on faisait un autre instrument.
12: Vous vous êtes connus tous au conservatoire ?
13: Ouais. On s'est connus, je connaissais Antonin depuis la maternelle en éveil musical et Antonin l'Espagnol, je le connais depuis le CHAM, même on se croisait avant parce qu'on faisait la trompette. Donc,
12: vous êtes tous les deux issus de la classe trompette ?
13: Ouais, c'est ça.
12: Vous avez fait de la trompette tous les deux au conservatoire.
13: Et donc les classes CHAM, on était dans la même classe, ce qui nous permettait de
12: faire... Tu peux rappeler ce que c'est une classe CHAM,
13: ouais, s'il te plaît. C'est les classes horaires aménagées musique qui se déroulent, je crois, toujours au collège Pitou. Mm-hmm. Et ça nous débloquait, en fait...
12: Ça, c'est un dispositif qui a été créé par l'Éducation nationale, par le ministère de la Culture.
13: Ouais, je pense. Je n'ai pas creusé la question sur qui a créé ça, j'avoue.
12: Mais c'est une belle initiative.
13: C'est une belle initiative, il faut qu'elle continue. Et ça permet de débloquer du temps pour le conservatoire. Et ça permet aussi plein de choses, de débloquer du temps pour les parents aussi, qu'on a envie de s'investir à fond. Et ça nous permet d'être en immersion totale avec d'autres musiciens. Et donc, ça permet une progression quand même assez significative.
12: C'est un travail approfondi de la musique. Parce que n'oublions pas que c'est un travail, la musique.
13: C'est un travail.
12: C'est une passion, mais c'est un travail.
13: C'est aussi un travail. Et d'ailleurs, il ne faut jamais oublier la passion. Il ne faut pas que le travail fasse oublier la passion. Et ça, ce n'est pas forcément évident tous les jours. Mais,
12: bien sûr.
13: Mais ça reste une passion. Quand on est sur scène, on oublie tout le reste.
12: D'accord. Donc, issu quand même de Troyes.
13: Bah oui.
12: De Troyes, du conservatoire.
13: Ouais, c'est ça. Et puis, voilà, c'était aussi...
12: Un Troyen.
13: Et c'était à cette époque-là, on a fondé le groupe, quand il y a eu aussi l'ouverture des musiques actuelles au conservatoire, une révolution.
12: Mon Dieu.
13: Les jazzeux ont pesté. On allait casser leur batterie jazz accordée en la bémol et leur ampli Fender de luxe, on allait leur péter leur lampe, ce qui n'était pas faux.
12: Mais
13: il fallait bien que ça change. Et
12: c'est bien la musique actuelle.
13: 2005.
12: Il faut avancer.
13: Ouais, c'est ça.
12: Avancer.
13: Ce qui est actuel maintenant ne l'est plus demain.
12: Oui, mais bon, ça veut dire quoi la musique actuelle? Moi,
13: oui, on se pose toujours la question.
12: On s'est toujours posé la question, on se la posera longtemps.
13: C'est une
12: case. C'est. Il y avait les musiques, on dit les musiques savantes et les musiques actuelles. Moi, je suis très partagé par ces classifications musicales.
13: Oui, je suis d'accord. C'est pour
12: déjà.
13: Les dossiers de subvention, c'est pour tout le reste.
12: Oui, voilà, quoi, parce qu'à un moment, il faut bien classifier les choses. Là,
13: oui, on est obligé un petit peu d'organiser.
12: Ouais, obligé.
13: Enfin, obligé. On est obligé
12: on se comprend, hein, on est obligé de rien, surtout. Hein. Mais musique actuelle, ça regroupe donc, ça va aussi bien du jazz, de l'électro, du métal, de la
13: fusion.
12: Chanson française, la fusion, même tout ce qui est trad actuel est considéré comme de la musique actuelle.
13: Ouais. Ouais.
12: Parce que ça travaille aussi

0: Belles les musiques, hein, si je puis dire. Hein. Puisqu'on entend dans la rue, des fois, se taire, c'est bien. Puis la musique est tellement, pour moi, sacrée que des fois, bah, si t'écoutes de la musique, c'est bien, mais c'est ta musique, quoi. Donc évite de la faire partager, toi, l'automobiliste furieux dans ta voiture, qui met du son à fond à côté de moi quand je démarre en vélo. Bon, bref, c'est pour toi. On va écouter ton premier titre, justement. Votre premier titre, excuse-moi.
1: Oui. Non, t'inquiète pas, c'est normal.
0: PLL.
1: Position latérale de l'œuvre.
0: Bien, on écoute et puis on en reparle tout de suite après.
1: Comme dans le jazz.

0: Le bal des engagés sur Radio Campus 3, donc mon invité Louis Roland, alias Piu-Piu. Piu-Piu ?
1: Ouais, Piu-Piu, hein. Ça Piu-Piu, toi.
0: Ça Piu-Piu de fort. Alors, donc, on vient d'écouter votre premier titre, pardon. Donc, d'un album qui s'appelle quand même Braqueur de bonheur. Braqueur oui. de bonheur. C'est merveilleux, ce monde ouaté, ouais. heureux.
1: Ce monde qu'on choisit,
0: qu'on braque. Donc, vous avez décidé de braquer le bonheur.
1: Ouais. On a décidé de ne pas s'excuser d'être heureux parce que
0: en fait
1: ça peut aussi se prendre en main ce bonheur. Alors oui, il y a pas de bonheur sans aussi vague hein, pour apprécier les moments joyeux. Il faut des moments aussi un petit peu plus durs, un peu plus tristes.
0: Un peu plus down.
1: C'est le package, faut le choisir et quand on a conscience de
0: c'est
1: ça,
0: la vie,
1: tout
0: quoi.
1: Va bien. Oui, c'est le package.

0: C'est comme ça.
1: Faut tout prendre, tout.
0: Voilà, faut tout prendre. Faut tout.
1: Puis relativiser surtout.
0: Relativiser, pas trop stresser, parce que finalement, bon, c'est jamais trop important. Et puis, il y a une vitesse dans le braquage, quoi. Ça va vite. Et il faut tout de suite se retourner. On a cette capacité-là avec Solène de
1: faire face.
0: Ouais, de faire face dès qu'il y a une merde. Tout de suite, de trouver une solution rapidement.
1: Mais parce que vous êtes
0: décaler
1: deux
0: les
1: aussi,
0: choses.
1: Donc.
0: On est deux, ouais. Ouais.
1: Et donc, il y a une espèce
0: c'est
1: de.
0: C'est fort, ouais. C'est, on est, je dirais presque qu'on serait indestructible, presque. On est complémentaires. On est vraiment.
1: C'est une belle histoire, ça, depuis 7 ans.
0: Ouais. Ouais, c'est une belle histoire, ouais. J'ai la chance.
1: C'est un beau roman.
0: Belle ref, bravo, je m'incline.
1: Alors donc justement, PLL, donc le titre qu'on vient d'écouter, donc qui s'appelle Position... Non.
0: Position latérale de love.
1: D'accord, d'accord. Et c'est une chanson que vous avez écrite en commun. Vous écrivez tous les deux ou c'est plutôt l'un, plutôt l'autre?
0: On écrit ensemble. Moi, je produis. Je suis quand même majoritairement sur la musique puisque c'est un peu plus mon terrain de jeu. Mais
1: d'accord.
0: Solène, elle vient de la vidéo. Donc, elle a toute la partie esthétique, visuelle. Elle fait des clips en IA.
1: En IA.
0: D'ailleurs, PLL, vous pouvez aller le consulter sur YouTube. Il y a le clip de nous qui est totalement fait en IA par Solène, ce qui est un vrai challenge.
1: Alors vous faites des clips en IA, c'est-à-dire en intelligence artificielle, on est bien d'accord.
0: Alors oui, mais il y a un pilote derrière, c'est pas si évident que ça, c'est une nouveauté.
1: Parce que justement par
0: rapport
1: à... Il
0: faut gérer les prompts.
1: Ouais, non, mais je suis d'accord avec toi. Mais justement, la crainte quand même pour tout le milieu artistique...
0: Ouais.
1: La grosse crainte qui va arriver et que déjà certains ont parfaitement conscience, c'est justement l'apparition de l'intelligence artificielle, enfin l'apparition qui est pas non plus récente non plus, mais vraiment qui va peut-être aussi, telle une pieuvre, envahir ce monde de créa ou pas. Mais aussi bien, je parle de toutes les expressions artistiques. Hein.
0: Ouais.
1: Ça va aussi
0: ouais.
1: bien du cinéma au dessin, au art plastique.
0: Le film. Et là, c'est vrai qu'on a conscience que les grandes plateformes qu'on connaît tous utilisent l'IA pour générer de l'écoute et ça fonctionne bien, ça leur apporte de l'argent et donc c'est 100% dans la pocket, donc c'est intéressant financièrement, mais je pense qu'il faut défendre l'humain, ça c'est très important.
1: Je pense aussi.
0: Et en même temps, elle est là. Donc c'est comme à chaque fois, il y a des nouveautés. On a eu Internet, on a eu les Windows 98, il y a des nouveautés, elles sont là. Il faut les utiliser, il faut
1: savoir s'en servir à bon escient.
0: Voilà, faut pas se braquer complètement, faut savoir s'en servir à bon escient et il faut l'utiliser pour pas perdre non plus le fil aussi parce que il va falloir vivre avec donc
1: autant
0: pense
1: l'apprivoiser.
0: Que, ouais,
1: la
0: je pense le plus rapidement possible.
1: D'accord,
0: c'est
1: d'accord.
0: Important.
1: Donc
0: c'est important.
1: Ce clip vidéo a été fait grâce à. Mais est-ce que c'est vous le stipulez quelque part?
0: Oui, on en joue même. Au début
1: okay.
0: du clip, il y a un prompt qui hésite et qui revient et qui repart. Et c'est à la base de photos le photographe qui a fait l'album, Vincent Bousserez, qui est super et qui donc nous a pris en photo dans notre jardin, dans notre maison du bonheur. Et donc on les utilise, on les envoie sur des logiciels, on fait des prompts, on demande à ChatGPT de voilà, c'est tout un...
1: Vous en servez, mais c'est pas... Il n'y a pas que ça.
0: Non, il n'y a pas que ça. Notre univers est là.
1: Il
0: est toujours là.
1: Il y a vous derrière,
0: ouais.
1: C'est-à-dire des êtres de chair et de sang qui ont écrit et qui ont pensé
0: ouais.
1: à ça. Quoi.
0: C'est
1: Et ensuite, vous ouais. aidez de l'IA qui peut vous apporter quelque chose que... Enfin, je ne sais pas, quelque chose qui vous intéresse.
0: Ouais, c'est ça, exactement. Puis on aime beaucoup, puis ça colle vachement bien à notre délire, justement. Aujourd'hui, on a les home studios, tout est dans la boîte, tout est fait à la maison. Donc je trouve que cet album, il a du sens, et le clip donne du sens à l'album, parce que c'est aussi fait à la maison. Tu prends un abonnement...
1: Tout est fait à la maison?
0: Ah ouais, à part le mastering, tout est
1: oui,
0: fait
1: bien
0: à la
1: sûr.
0: Maison. Et je me formerai bientôt sur le mastering pour vraiment tout faire à la maison.
1: D'accord. Dans votre maison, vous avez quand même un studio d'enregistrement.
0: Oui, on a un studio.
1: Un studio.
0: On a un studio où on peut répéter, on peut enregistrer.
1: Voilà.
0: Et on est full indépendant. Avant, avec Louis Piscine, par exemple, j'étais dépendant de réalisateurs, j'étais dépendant d'ingénieurs du son. Et j'ai eu l'opportunité de me former grâce à l'AFDAS. qui
1: à l'AFDAS. Donc tu peux rappeler ce que c'est l'AFDAS,
0: L'AFDAS, c'est un organisme de formation pour les intermittents du spectacle.
1: Très bien.
0: Et voilà, ça permet en fait de se former pour avoir plus d'armes, plus de compétences, et ça aide en fait au final à l'emploi aussi derrière. Donc ça encourage vachement les emplois artistiques. Et là, j'ai pu me former sur le mix, par exemple. J'ai pu mixer.
1: C'est des formations que toi tu as demandé par rapport à ton statut d'intermittent. Tu as des formations qui te sont proposées ou que toi tu cherches à faire.
0: Tu choisis.
1: Tu choisis ta formation.
0: Tu vas cibler tes besoins.
1: Voilà.
0: Et tu vas ensuite aller voir l'AFDAS, l'organisme qui t'envoie un devis, puis tu transmets à l'AFDAS et c'est validé.
1: D'accord. C'est-à-dire que ça te permet toi de te perfectionner dans ce que tu vas choisir. Toi, tu as ciblé plutôt ce qui était enregistrement, son, mix.
0: Ouais, mix. Essentiellement mix, mais c'est lié à la prod aussi. La prod, t'apprends à mettre moins d'instruments, moins chargés.
1: Mais c'est un vrai métier, ça.
0: Ouais. Quand je bosse maintenant, je place mes fréquences tout de suite. Donc déjà, quand je fais une prod, je suis déjà dans le mix.
1: Oui, parce que tu as cette formation justement qui te permet de réfléchir à ça. Et justement de pouvoir réduire ou augmenter selon toi ce que tu souhaites avoir comme son.
0: Et donc du coup tu peux vraiment donner ce que tu as de plus personnel dans le son, et parfois un réalisateur va t'apporter quelque chose de cool, mais parfois tu arrives et tiens écoute, et puis tu peux être déçu, et puis t'es un peu gêné parce que le mec il a bossé quand même, et enfin bref.
1: D'accord. Ok, on va écouter votre deuxième titre, qui s'appelle La Flèche. Mais pourquoi La Flèche?
0: Et La Flèche, c'est l'histoire de Cupidon. Voilà.
1: Oh my god.
0: Donc c'est
1: Cupidon. Ah, on écoute ça. Hein, c'est une romance, quoi. C'est Cupidon, c'est La Flèche.
0: C'est un album roman.
1: Tic.

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1: Bal désengagé avec Louis Roland, donc les inséparables Piu Piu. Et donc on vient d'écouter ton deuxième titre, donc c'est quand même La Flèche, donc quand même d'une guest star quand même, c'est qui donc?
2: Et elle s'appelle Mickey Green.
1: Ah ouais.
2: Super chanteuse et qui est devenue une amie avec le temps par notre.
1: La rencontre avec Mickey Green, elle raconte-nous ça s'il te plaît. Petit tour sevrin, raconte-nous cette histoire.
2: C'est pas une histoire folle, notre amie et manager qui s'appelle Anna Reinhardt, qui part dans l'aventure avec nous, est amie avec Mickey Green et donc on se voit ensemble et on fait la fête. Je ramène un petit cubit de blanc et on rigole beaucoup et on raconte nos aventures d'artistes qui sont voilà avec plein d'anecdotes
1: plus ou moins drôles, choses
2: mais on se prend pas la tête,
1: l'imprévu quoi.
2: Ouais, on se prend pas la tête, on est vraiment là pour bien se marrer, la bienveillance. Y a pas de problème d'humain ou quelqu'un qui se sent mal
1: non,
2: dans sa peau quand on veut aux autres.
1: Vous vous connaissez bien.
2: Ouais. On l'adore, aussi. C'est un chouchou d'amour, et gentil, et elle a un petit chien qui s'appelle Puppy, qui est trop mignon.
1: Puppy. Pas tout le monde a des chiens aujourd'hui.
2: Ouais, ouais.
1: Non, c'est vrai, t'as un chien, toi?
2: Non, alors j'ai un petit lapin, qui s'appelle Rambo, parce qu'il vient de Rambouillet, et on lui a fait une chanson, d'ailleurs, dans l'album. Il est costaud, parce qu'il est encore en vie, donc quelque part, on l'a bien baptisé.
1: Vous nourrissez bien.
2: Ouais,
1: Rambo, c'est quand même, enfin, faut.
2: Ouais, c'est costaud, mais
1: c'est
2: bon.
1: C'est costaud,
2: lui,
1: quoi.
2: Bah, lui,
1: pour être un lapin.
2: Pour être costaud, il faut qu'il fasse attention, quoi. Il faut qu'il mange beaucoup de foin pour être costaud.
1: Ouais. Après, il y a un régime spécial lapin, non?
2: Ouais, un peu, ouais. C'est pas évident. Faut éviter déjà les câbles, les prises, tout ça.
1: Ouais, mais le lapin, il est quand même pas en. Il est en liberté
2: si,
1: dans la maison.
2: Si, un peu, ouais, parce qu'on est. On est fou. Mais il y arrive.
1: Oui, oui, non, mais le rongeur ronge.
2: Le rongeur ronge, mais quand je le vois un petit peu gnognoter, par exemple, à un angle de placo, hein, tout simplement.
1: Oui, mais bon, un câble.
2: Tu le remets, parfois tu.
1: Un câble.
2: On faut préparer son terrain. Voilà, faut le protéger et lui donner beaucoup de foin.
1: Et beaucoup d'amour.
2: Beaucoup d'amour.
1: À ce cher Rambo.
2: Ah bah oui.
1: Donc il y a quand même une chanson qui s'appelle Rambo,
2: ouais,
1: sur l'album, donc qui est spécial dédicace au.
2: À notre lapin.
1: À Rabbit, quoi.
2: Ouais, c'est notre mascotte, il nous inspire. Il nous a même inspiré pour un spectacle jeune public qu'on est en train d'écrire et de préparer qui va s'appeler Kakamu. K-A-K-A-M-U de Tréma. Et c'est l'histoire d'un petit lapin qui a peur de tout. Et qui va prouver qu'il est courageux.
1: D'accord, parce que les inséparables Piu Piu, donc vous faites ce que vous savez faire, c'est-à-dire les spectacles et donc cet album Braqueur de bonheur. Mais vous avez aussi une version, une autre passion qui est le spectacle tout court.
2: Oui.
1: Et qui est aussi quelque chose vraiment envers le jeune public. Alors déjà, qu'est-ce qu'on appelle le jeune public? C'est vraiment les enfants ou ça va de. Quel âge à quel âge?
2: Je dirais que nous,
1: en gros, hein.
2: Alors le jeune public, ça part de la crèche au lycée, on va dire.
1: Lycée.
2: Ouais, je pense que oui, on peut considérer ça comme du jeune public, mais bon, on va dire, c'est plus une tranche 3-10.
1: C'est plutôt une tranche enfantine.
2: Ouais, enfantine. C'est mis comme ça, mais c'est assez large quand même.
1: D'accord. Et ce spectacle s'appelle donc.
2: Kakamu, K-A-K-A-M-U de Tréma, et ça va être pour les de 3 ans à 6 ans, donc vraiment les tout petits, et on va faire une version déclinée pour les crèches.
1: Très bien.
2: Qu'on a déjà testé à Strasbourg avec l'espace Django qui nous a fait faire une tournée des récré où on est arrivé, surprise, concert dans la cour d'école. Solène était en lapin, c'est elle le personnage, Kakamu, et moi
1: donc elle a un déguisement de lapin.
2: Ouais.
1: Vous avez vraiment le lapin, vous avez
2: ouais, un déguisement.
1: Mais vous en mangez le lapin, c'est
2: non? Non, on n'en mange pas.
1: On mange pas.
2: Et on est en process pour les costumes. C'est Florence Fontaine qui est la costumière de Michel Gondry, qui est notre costumière aussi pour qui nous suit, parce qu'on a fait un film, je t'en ai pas parlé, mais on a fait un court métrage, on a commencé par ça.
1: D'accord.
2: Et donc elle était costumière de notre film, c'est comme ça qu'on s'est rencontrés par notre chère amie Anna Reinhardt. Et donc on continue à bosser ensemble, c'est la famille, on a une team et c'est le bonheur. Donc voilà, elle aura un costume en fait, avec des éléments de lumière qui vont s'allumer au fur et à mesure de son voyage, qui vont un petit peu symboliser son intérieur et donc sa confiance en elle, l'estime de soi, c'est vraiment le sujet,
1: oui, c'est vraiment
2: les valeurs
1: quelque chose
2: du spectacle.
1: Basé, ouais, sur l'enfance et justement leur transmettre certaines valeurs.
2: Exactement. Et l'amour, l'amitié, la bienveillance, la gentillesse.
1: C'est Noël.
2: C'est des... Ouais. Mais c'est universel, hein.
1: Oui, oui, non, mais
2: ça,
1: tout à fait.
2: Ça parle à tout le monde, l'amour. Je trouve que c'est important. Et puis les gamins, c'est, se faire un copain, quand même, c'est...
1: Ah
2: c'est
1: bah,
2: dingue, hein.
1: Oui.
2: C'est important, hein. C'est important.
1: Mais c'est toujours important. Enfin, je veux dire, tous ces sentiments qui sont autour de l'amour, que ça soit aussi bien l'amitié, c'est quelque chose d'important,
2: ouais,
1: et qui
2: ça
1: nous bâtit,
2: hein,
1: et enfin, je veux dire, qui même à tout âge,
2: oui.
1: Fait en sorte que nous sommes forts.
2: Ouais,
1: nous
2: vrai.
1: Sommes très forts. Comme Rambo.
2: Comme Rambo.
1: Ok, donc pour en revenir à la... Donc là, donc vous avez cette partie... Et c'est quel est le nom de ce spectacle ?
2: Cacamou.
1: Oui, non, mais c'est les inséparables. Non, mais
2: c'est pas déjà dit.
1: Les inséparables. Mais vous, sous le nom des inséparables Piu-Piu, présente Cacamou.
2: Voilà, c'est ça. Présente Cacamou. On a fait une distinction. On s'appelle Piu-Piu Kids.
1: Piu-Piu Kids.
2: Mais voilà, ça reste les inséparables.
1: Mais ça reste
2: Piu-Piu.
1: Vous,
2: ouais.
1: Votre production à vous.
2: Notre production,
1: création,
2: notre création.
1: Tout ça, décor et tout.
2: En partenariat avec des belles personnes.
1: Des très belles
2: qui sont
1: personnes.
2: Aussi des lapins, un peu. On travaille vraiment avec des lapins. C'est des mignons. Bienveillants et ils sont à fond dans le c'est leur délire, donc ça colle bien, quoi.
1: D'accord,
2: c'est
1: tout
2: naturel.
1: Ça fait une jolie petite
2: une
1: petite bande de lapinous, quoi.
2: De lapinous, bon vivant et bienveillant.
1: C'est bien ça d'avoir des amis comme ça importants, enfin des gens aussi qui savent t'entourer et qui savent aussi où vous voulez aller au niveau
2: d'accord.
1: artistique.
2: C'est un vrai sujet ça pour les artistes d'ailleurs, c'est parfois difficile, parfois dans ton entourage proche c'est pas l'encouragement de ouf, il faut se blinder avec ça et il faut, voilà.
1: Tu crées ta propre famille.
2: Tu crées ta propre famille et il faut se blinder et il faut savoir que quand tu t'exposes.
1: Savoir se protéger aussi.
2: Et ouais, faut savoir se protéger, il faut être solidaire et rien laisser passer.
1: Mais bon.
2: C'est important. Faut pas déconner quand même.
1: C'est important de savoir dire non.
2: Tu te tues à la tâche tous les jours à faire des choses, c'est pas pour. Voilà.
1: D'accord, on va marcher sur l'eau maintenant.
2: Ça, c'est cool.
1: Ça, comme Jésus.
2: C'est possible.
1: Comme Jésus.
2: J'ai vu des trucs sur les réseaux. Ils inventent des petits patins comme ça pour marcher sur l'eau.
1: Oui, mais bon, il y en a un qui l'a fait il y a bien longtemps.
2: Ouais, je sais, ouais.
1: Donc on écoute Marcher sur l'eau.

0: Mal désengagé avec Louis Roland dans les inséparables Piu Piu. Donc il n'y a qu'un Piu aujourd'hui, mais un Piu suffit des fois.
1: À parler des Piu Piu.
0: Un Piu suffit. Ok, d'accord. Donc là, on vient d'écouter ce fameux titre « Marcher sur l'eau ». Alors, quelle idée déjà. Et c'est toi donc qui écris tous les textes ou c'est... Non, c'est Mademoiselle. Vous êtes mariés ou pas en fait?
1: Ouais, on est mariés.
0: Oh là là,
1: en fait, c'est notre histoire. Cet album, c'est un album roman. Donc, c'est notre rencontre. C'est le mariage, l'achat de la maison, les travaux dans la maison et la naissance de notre bébé qui est un petit lapin qui s'appelle Rambo.
0: Oui, voilà, c'est vraiment un album roman. On en a parlé de Rambo.
1: Et donc, ça, on en a parlé. Et donc,
0: c'est madame donc, qui écrit.
1: On écrit ensemble, ouais.
0: Vous écrivez ensemble.
1: C'est une écriture à quatre mains, une co-écriture. Et donc cette chanson, Marcher sur l'eau, c'est un petit peu.
0: Parce qu'il y a un côté biblique aussi, non?
1: Ouais, je sais. C'était une manière de se positionner au-dessus de tout, mais dans le bon sens du terme. Attention.
0: Bien sûr.
1: Se mettre
0: au-dessus de tout, c'est pas non plus un signe d'orgueil pour moi.
1: On peut dire même se détacher de choses graves, importantes. Cette chanson, elle veut dire. On s'aimera quoi qu'il. J'imaginais une montée des eaux. Et en fait, on est en vacances et puis je la regarde marcher sur l'eau et l'eau monte et nous on est super calme et on prend un radeau, c'est pas grave, hop. Et puis il y a Brooklyn qui est sous l'eau.
0: Mais vous êtes toujours au-dessus.
1: Et nous on a toujours une soluce. À l'amour, tu vois, il y a toujours une soluce, il y a toujours une démerde que tu peux trouver pour continuer à t'aimer, à avancer. Je pense que ça, c'est.
0: C'est important, ça, là.
1: Ouais, c'est important. Ouais, c'est ce qui
0: devrait te faire tenir le monde.
1: Ouais, j'avoue. Franchement, ça manque d'amour et de pardon.
0: C'est
1: intéressant parce que on fait pas les comptes, donc on peut effacer des choses.
0: Ouais, mais il y a des choses
1: repartir.
0: Qui se pardonnent pas aussi.
1: Ah oui, c'est vrai.
0: Il peut y avoir des situations où ça pardonne pas, quoi.
1: T'as raison. Oui.
0: Non, mais je dis pas que j'ai raison pour avoir raison.
1: Non,
0: quoi.
1: Mais une douleur intense, ça reste une douleur intense, et des fois le pardon n'est pas évident non plus. Ouais,
0: mais c'est pas qu'une question de religion, c'est une question de sentiment, de vie personnelle, de choses comme ça.
1: Ouais, bien sûr, bien sûr.
0: D'accord. D'accord, donc vous avez marché sur l'eau. Enfin, la chanson « Marcher sur l'eau » correspond à quelque chose que vous avez, que vous ressentez l'un envers l'autre déjà,
1: ouais.
0: Et qui fait que vous, les obstacles, vous les survolez, vous les surnagez, vous êtes au-dessus, quoi.
1: Ouais, c'est ça. Au-dessus. On est amoureux et...
0: Et c'est beau, hein.
1: Et on avance.
0: On avance. Hein. C'est qu'une apparence, on n'a pas assez d'essence, monsieur Souchon. D'accord. Donc, c'est le premier album que vous... Déjà, est-ce que c'est le premier album?
1: Ouais, c'est notre premier album.
0: Okay.
1: C'est fou, hein. C'est dingue.
0: C'est dingue. C'est une autoproduction.
1: C'est une autoproduction. Comme je t'ai dit tout à l'heure, j'ai produit à la maison.
0: Le financement, il vient de vous.
1: Ah oui, alors il vient aussi d'un crowdfunding qu'on a mis en place.
0: Voilà.
1: Avec des contributeurs.
0: C'est-à-dire des gens qui vous aident, qui vous financent. C'est un peu tout le monde qui vous a à un moment qui a aimé le projet,
1: ouais, c'est ça.
0: Qui l'a écouté, qui a senti le projet et donc qui a financé. C'est un financement public, mais dans le vrai sens du terme.
1: Oui, carrément, c'est complètement ça, public ici. Et aussi, nous sommes avec Solène Ambassadeur les Ambassadeurs aussi nous aident sur la production de cet album et la Maison du Boulanger.
0: D'accord. Qui vous aide aussi, qui subventionne aussi.
1: Une partie. Ouais.
0: Et de l'album.
1: Et donc, du coup, tout ça mis bout à bout, ça nous permet de payer le pressage, les droits SDRM.
0: Parce qu'un budget pour un. Enfin, on va parler un petit peu.
1: Un budget.
0: Pognon.
1: Ouais, vas-y.
0: Hein, parce que il faut en parler.
1: Ouais,
0: un album, ça coûte combien? Enfin, question était un peu peut-être vague,
1: oui.
0: Mais ça permet aussi de comprendre que c'est que la musique est importante et que c'est un travail et qu'il y a déjà beaucoup de personnes qui tournent autour, qui travaillent autour, quoi.
1: Ouais.
0: Et justement, quel est le coût, pas au centime près, d'un album?
1: Je dirais...
0: pour un artiste, par exemple, pour vous, enfin si tu peux en, ouais, parler.
1: Ben, ça dépend de chaque artiste.
0: Oui, bien sûr.
1: Mais et de.
0: C'est sûr que l'album de machin sera pas l'album, ouais, de machin, qui sera pas l'album de truc muche, quoi.
1: Et puis des besoins, parce qu'on n'a pas eu besoin de faire des prises de batterie, par exemple, ce qui peut coûter cher.
0: Oui, oui.
1: Ou des, voilà. Mais.
0: Ça dépend aussi de la formation. Enfin, je veux dire, plus le groupe est important,
1: ouais, bah ouais,
0: plus le budget monte.
1: C'est pas évident. Moi, je dirais que cet album, on l'a fait.
0: En gros, hein, s'il faut une fourchette, hein, c'est une fourchette vague, hein, pour avoir justement une idée.
1: Nous, ce qu'on a fait, c'est qu'on a, avec 5000 et quelques euros, on a fait un album. On en a pressé 300. On a payé, voilà, les droits SDRM.
0: Voilà.
1: Et on a payé le mastering. Et la presse aussi, en tout cas, oui, la presse, des affiches.
0: La com,
1: la com aussi, la com digitale,
0: très important.
1: La com digitale, voilà. On n'est pas parti dans un délire, on fait un vinyle qui coûte 1500
0: euros. Oui,
1: je comprends,
0: on
1: est vraiment sur du développement et de la visibilité, c'est
0: des
1: choix.
0: Vous êtes classifié dans quand même artiste émergent. Si,
1: ouais,
0: je puis dire.
1: Oui, on est aussi par ailleurs accompagné par le RIF. On est dans le comité artistique du RIF et d'ailleurs on va jouer bientôt.
0: C'est quoi le RIF?
1: C'est le réseau Île-de-France. C'est une asso qui regroupe un petit peu les salles qui peuvent adhérer ou non. Hein, c'est pas une obligation, mais en tout cas ça fédère. Ils proposent des rendez-vous dans chaque SMAC ou autre salle pour
0: de diffusion de musique actuelle.
1: Diffusion de musique actuelle, réflexion autour de sujets important comme la santé mentale des artistes par exemple,
0: ouais, aussi.
1: Et puis des rencontres entre programmateurs et artistes, donc ça ouvre des portes et je trouve ça super parce que on remet de l'humain au centre de ce monde algorithmique et donc du coup c'est intéressant. Donc on y jouera aussi le 27 janvier au Hangar à Ivry sur Seine.
0: D'accord, parce que vous êtes basé en région parisienne.
1: On est en Eure-et-Loire qui touche le 78.
0: À Rambouillet.
1: Ouais, c'est ça, à côté de Rambouillet.
0: En Rambouillet, il y a une grande forêt.
1: Ouais, il y a une forêt, c'est beau, c'est calme.
0: C'est la nature, c'est la campagne.
1: On est à la campagne,
0: on est
1: au fond d'une impasse et il n'y a pas de voiture, il n'y a que les oiseaux.
0: Ah bah, ouais, et piou-piou, quoi.
1: Et le petit lapin.
0: Et le fameux Rambo.
1: Voilà, on est, pour te dire, on est bien au calme.
0: Ouais, mais ça c'est bien, la campagne c'est inspirant pour moi. Enfin, c'est, ouais, comme la montagne, enfin, il y a des moments,
1: oui,
0: enfin, je pense que... Après, ça c'est chacun voit un peu midi à sa porte ou à la fenêtre. Mais je pense qu'un artiste qui crée, enfin, il y en a qui ont besoin de bruit, il y en a qui ont besoin,
1: oui,
0: de la,
1: oui,
0: nuit, il y en a qui ont besoin d'être plutôt en jour, en matin. Enfin, je pense que chacun a sa propre définition pour pouvoir écrire, se sentir bien,
1: son cadre,
0: avoir l'inspiration.
1: Ouais, bien
0: l'inspiration,
1: sûr.
0: Elle peut venir en marchant, l'inspiration peut venir en prenant sa douche.
1: C'est vrai. Moi, j'aime bien aussi l'été...
0: Indien ?
1: J'aime bien l'été être en maillot de bain, on a un petit jacuzzi gonflable et là faire que de la mélodie, de l'accord, vraiment bûcher là-dessus quand il fait beau. C'est un moment où je me sens bien pour fournir de la mélo et des accords.
0: Parfait, parfait. On va écouter votre dernier titre, jeune homme.
1: Ouais.
0: Qui s'appelle
1: Bleuda, Bleudi, Bleuda.

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1: Bah, les engagés, donc dernière partie. Dernière partie.
2: Ça passe vite, quand même.
1: Non. Il passe très vite le temps, ouais. En bonne compagnie. Ouais. Alors, donc, on vient d'écouter Bleu. Da, Bleu, dit.
2: Ouais.
1: Ça me fait penser à Bloody Mary, moi. Excuse-moi.
2: Ouais,
1: bah,
2: hein. C'est sympa, moi j'aime bien ça. C'est
1: le
2: bon,
1: Bloody Mary.
2: Voir,
1: ouais. Ouais, ça va. Ouais,
2: moi j'aime
1: ouais.
2: bien le Sex on the Beach pour rien vous. Avec le
1: D'accord.
2: dégradé.
1: Ouais,
2: avec
1: Sex on the Beach, t'avais pas un moment un truc qui s'appelait Louis Piscine, toi ?
2: Si, j'avais ce projet avant et le Sex on the Beach, j'ai goûté ça au Tricasse.
1: Ah !
2: Et je sais pas si tu te rappelles de ce barman Julien.
1: Oui.
2: Qui faisait le Sex on the Beach d'une manière top.
1: Exceptionnelle.
2: Et on lui fait un bisou. Et il avait un dégradé. Il faisait le coucher de soleil. Et alors ça.
1: Ah, mais, oh bah, mais ça, c'est voilà. pareil.
2: Il y avait
1: c'est
2: Marco
1: un
2: aussi.
1: C'est un
2: Marco, de Sex on.
1: C'est un métier.
2: C'est un métier,
1: barman.
2: J'arrive pas à le dégrader.
1: Non, mais c'est savoir faire un dégradé sur un cocktail.
2: Ah ouais.
1: Enfin, c'est comme ceux qui font des super lattés comme Café Paulette. Enfin, qui te font des choses comme ça. Et c'est un métier, quoi.
2: Ouais.
1: Ça s'appelle barista.
2: Barista. Ouais, c'est un vrai boulot.
1: D'accord. Donc alors, toutes les informations concernant donc la production et cet album donc Braqueur de Bonheur. Alors, où est-ce qu'on peut trouver les futurs les futurs concerts, la tournée, les projets, blablabli, blabla. À toi.
2: Alors.
1: À toi les studios là.
2: Donc cet album Braqueur de Bonheur va sortir en digital le 6 mars 2026. Vous pourrez le retrouver sur toutes les plateformes. Toutes les plateformes digitales d'écoute. Et pour l'instant, vous pouvez vous le procurer en physique. On l'a pas fait distribuer parce que on n'est personne.
1: On n'est pas. Voilà, on n'est jamais personne.
2: On a
1: les moyens qu'on a.
2: On a une petite team, donc la team, envoyez-nous un DM, on vous l'envoie. Et les dates à venir, donc ça va être.
1: Pour 2026.
2: Alors,
1: on a encore des dates en 2025.
2: On n'a pas encore beaucoup de dates. On est sur du booking, donc.
1: D'accord.
2: Donc là, on est sur une date à Fontenay-le-Fleury à l'Ampli. Dans le 78.
1: D'accord.
2: Et puis il y aura cette date au débrief du RIF le 27 janvier à 18h30 au hangar à Ivry-sur-Seine dans le 94.
1: 94
2: représente. Si, oui. Et. Et ensuite voilà, je me rappelle plus des dates, mais on est en prépa, donc
1: vous êtes
2: suivez-nous.
1: En booking, vous êtes en recherche de dates justement
2: ouais.
1: par rapport à l'année 2026, donc
2: ouais,
1: qui commence quand même avec des dates.
2: Ouais, disons que voilà, on fait du tout public,
1: on y va
2: du jeune
1: tranquille
2: public.
1: Quoi, tout public,
2: on
1: jeune
2: est en préparation
1: public,
2: spectacle,
1: c'est pas évident,
2: faire du booking
1: c'est
2: en
1: pas
2: même
1: évident,
2: temps, c'est pas évident,
1: dates.
2: Mais on se défonce et on va avoir des dates. Mais pour le savoir, suivez-nous sur Insta. Les Inséparables Piu Piu sur Instagram et Facebook.
1: Vous avez un site internet ?
2: Et on a un site internet, lesinséparablespiupiu.fr.
1: D'accord, donc c'est là-bas, sur ce site et sur aussi et le Facebook et l'Instagram,
2: ouais.
1: qu'on peut retrouver toutes les actualités.
2: Exactement.
1: Voir un peu l'évolution de la volatile.
2: Ouais, c'est ça, exactement.
1: Eh, la volière,
2: ouais.
1: s'envole. Eh, les oiseaux. Il y a un truc sur les oiseaux quand même cette année, hein, parce que entre Monsieur Hibou, entre les hirondelles, entre les perruches et entre Piu Piu, bah, je sais pas, il
2: ouais.
1: y a une année de. Je sais pas, c'est les dindes, tenez-vous à carreau, quoi. À l'approche
2: Peut-être
1: de Noël,
2: de...
1: c'est Thanksgiving -2, quoi. Ok, je te remercie beaucoup d'avoir
2: Merci.
1: Participé à cette émission. J'ai quelques infos parce que, de l'info culturelle à 3,
2: il y en faut.
1: Pitié, sortez, hein, les gens, là, parce que vous avez quand même une flopée de bars à 3. Qui font des concerts qui s'appellent The Message, qui s'appellent Le Ferragus, qui s'appellent Les Petits Crus aussi.
2: Oui,
1: les Petits Crus, donc c'est nouveau bar
2: Avec
1: qui
2: Eric,
1: est situé, voilà, Monsieur Fauveau.
2: On a rencontré à Rambouillet.
1: Eh ben voilà, hein, Monsieur Fauveau, il bouge, hein, c'est une fauve,
2: ouais.
1: Oiseau et tout ça,
2: ouais,
1: c'est un oiseau, hein.
2: Ok, ouais,
1: okay.
2: Donc
1: c'est une fauvette même.
2: Ça circule. C'est la grande migration.
1: C'est la grande migration. donc voilà, donc il a ouvert donc au mois de novembre Les Petits Crus, donc se situe sur la place Jean Jaurès, tout là-haut
2: cool.
1: à côté de la Bourse du Travail.
2: On y boit du bon vin.
1: On y boit du bon vin et on écoute des bons concerts aussi. Il y a beaucoup de jazz. Enfin, il y a des gros projets derrière ce nouvel endroit Troya, donc convivial à souhait. Et donc, vous pouvez retrouver toutes les infos aussi sur sur les sites internet. Hein. Ça vaut aussi un peu d'aller chercher l'info. Il y a pas que l'info, faut aller la chercher aussi des fois. Il y a beaucoup de concerts à Troyes. Il y a la Chapelle Argent, donc il y a The Message, il y a les Petits Crus. Il y a le Lapin Bleu qui fait des concerts aussi. Enfin, je veux dire, Troyes ne manque pas d'endroits où faire la fête. Le Dropkick aussi. À côté de rue de la Cité,
2: oui.
1: Tu vois,
2: oui,
1: anciennement le musée, certains reconnaîtront. bon, bref, la fameuse rue de la Cité. Donc il y a quand même beaucoup de concerts à Troyes dans des petits lieux et que je vous souhaite de soutenir ardemment parce que c'est les petits lieux justement aussi qu'il faut soutenir puisqu'ils programment des artistes locaux ou même pas locaux, qu'importe. Je veux dire, c'est ici. Et c'est pas ailleurs, c'est ici. Pareil au moment de comment, enfin ça va être bientôt la bûche et tout le
2: tout le tintouin, on est parti.
1: Et je vous rappelle quand même que à Troyes aussi, vous avez des créateurs, vous avez des marchés de créateurs, vous avez chez Poppy par exemple pour acheter des cadeaux accessibles quoi. Vous avez plein de choses, vous avez les modettes, vous avez Mademoiselle fait du shopping, vous avez, enfin, soutenez les indépendants s'il vous plaît, soutenez les indépendants. Vous avez beaucoup de marchés en ce moment de créateurs troyens, notamment avec nous, notamment avec Berthaud, notamment avec le Rouquin, Alexis Vinhomme et tout ça.
2: Ah oui.
1: Il y a énormément de marchés de l'art avec des artistes d'ici qui vont créer des choses ici et pas ailleurs, et qu'il faut aussi soutenir parce que c'est important de soutenir aussi ce qui se passe dans ta ville, jeune Troyen, jeune ou vieux Troyen.
2: Si c'est galère pour se garer,
1: tu gares rue de Presse, et sinon tu prends le bus, tu prends un vélo, à tes risques et périls, tu prends un vélo, mais t'y vas quoi, et puis tu marches, et puis tu circules dans cette ville,
2: c'est bien.
1: Qui est quand même super jolie quoi,
2: ouais.
1: Et qui a quand même beaucoup d'églises, beaucoup de bars, beaucoup de lieux sympathiques.
2: C'est vrai que c'est parfait.
1: Bah quand même.
2: Non mais c'est.
1: Bah, je sais pas. Est-ce que les gens se rendent compte des fois de la richesse de leur ville?
2: Non mais la ville de Troyes.
1: J'ai un certain doute. J'ai un certain doute parce que quand tu parles de certains d'église de la Madeleine, ça même pas où c'est. Bon bref. Ouais. Il y a le théâtre de la Madeleine aussi. Il y a le théâtre de Champagne. Il y a l'Art déco. Enfin, je veux dire franchement.
2: Il y a du matos.
1: Il y a du matos à Troyes.
2: Ouais.
1: Dans beaucoup de domaines. Donc n'hésitez pas quoi. Si vous voulez faire plaisir au Père Noël, la Mère Noël, enfin tout ce que vous voulez, il y a ce qu'il faut à Troyes au lieu de commander bêtement sur des sites que je ne citerai pas. Des sites incitables, on va dire. Et donc, il y a ce qu'il faut ici. Alors, c'est pas la peine d'aller chercher loin ce que t'as sous le coin de ton nez, jeune Troyen, jeune Troyenne. Voilà, bah, on va se séparer sur cette belle chanson. Une belle chanson, justement, Alain Souchon.
2: J'adore. C'est Le monde des mignons.
1: Le monde des mignons, c'est Alain Souchon, c'est quand même une plume. Mon Dieu, comme personne. Enfin, je veux dire, il écrit depuis fort longtemps aussi, celui-là. Et franchement, tous ses textes sont des petits bijoux pour moi. Donc, on va se quitter avec une chanson d'Alain Souchon qui s'appelle « Le baiser ». Voilà, tout est dit. Encore merci.
2: Merci beaucoup, Quinquin.
1: À bientôt.

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0: Un vendredi pas comme les autres, entre fin août et tout début septembre. C'est le début du week-end de Labor Day, le lundi étant férié au niveau national. Nous sommes quelque part sur la côte est, l'air est moite et lourd, les températures sont encore estivales. De Baltimore à Washington DC, le trafic est dense sur les autoroutes interurbaines. Une partie des conducteurs qui se traînent dans les embouteillages tentent de rejoindre leur lotissement dans une banlieue plus ou moins éloignée. Si le temps reste clément, ils feront peut-être un barbecue, un peu de sport avec les enfants, ils s'occuperont de leur jardin ou du nettoyage de la voiture et profiteront d'un jour de repos supplémentaire le lundi. Pour d'autres, rejoindre le domicile n'est que la première étape du week-end. Objectif, récupérer le reste de la famille et reprendre la route avec quelques bagages et des articles de plage dans le coffre. Direction Ocean City, une ville balnéaire au bord de l'océan Atlantique. Il y aura alors environ 250 km à parcourir. Quand tout va bien, il faut 3 heures. Mais à l'occasion d'un week-end prolongé, le trajet a toutes les chances de prendre un peu plus de temps. Alors, le mieux, c'est encore d'allumer la radio et de se laisser porter. Bonjour et bienvenue sur les ondes américaines. C'est tout de suite et ça commence comme ça.
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2: C'était Counting Crows et Blonde Shell sur WTMD Baltimore. Une radio parfaite pour rouler sans perturbation, pour laisser partir son esprit là où la musique le mène. TMD fait une large place aux musiques récentes qui sont liées à son format triple A, Adult Album Alternative, tout en saupoudrant sa grille de quelques gold pour rappeler que sans la créativité et le talent de ses musiciens du passé, la richesse de son catalogue ne serait pas aussi large.

0: oublier les préoccupations ou l'ennui du travail, les rendez-vous professionnels, les rapports à construire, les comptes rendus à produire, tout ceci vous rattrapera bien assez tôt. Car si vous laissez votre imagination prendre le dessus pour quelques instants fugaces, vous êtes actuellement loin d'ici, de l'autre côté de l'Atlantique. Le ciel lourd de fin d'été, au-dessus de la conurbation Baltimore-Washington, semble prêt à déverser son trop-plein d'humidité. Alors je vous emmène sur la côte atlantique du Maryland. La radio est allumée, la circulation s'est fluidifiée, au milieu des bois la route est droite, la conduite est sans stress et votre esprit est en pilotage automatique. Vous écoutez les ondes américaines.
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0: Vous écoutez Les Ondes Américaines, aujourd'hui celles qu'on peut capter comme des dizaines de milliers de passagers qui circulent à proximité de la baie de Chesapeake, à la croisée du Maryland, du Delaware, du District de Columbia et d'une petite partie de la Virginie. Avant d'emprunter le pont à péage qui franchit la baie, nous sommes en vue d'Annapolis, capitale de l'État du Maryland et siège de l'Académie navale. Ici, bien sûr, on capte encore presque toutes les radios de Baltimore ou Washington, mais aussi de locales. WRNR sur 93.5 et Crab Radio sur 104.7.
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0: Crab Radio est une petite radio associative. Elle est destinée à promouvoir les arts et toutes les actions qui sont en faveur de la restauration environnementale de la baie de Chesapeake. Les eaux peu profondes de cette immense baie ont en effet été si polluées qu'on a bien cru à un moment devoir déclarer la zone comme morte. La vie aquatique en a été profondément affectée et les zones de pêche, jadis si florissantes, étaient presque devenues inexploitables. Des algues ont étouffé la flore et les odeurs nauséabondes rendaient la navigation pas très attirante. Un désert aquatique, voilà ce qu'était en passe de devenir cet estuaire grand comme l'Angleterre et le Pays de Galles réunis à l'est de la côte américaine. Crab Radio à Annapolis tente modestement et à son échelle, de soutenir et de témoigner des actions locales menées pour restaurer la qualité des eaux dans la baie. Par son nom, Crab, elle le perpétue à faire rayonner l'attractivité du crustacé qui peuple les eaux de la baie.

Annapolis est derrière nous. Les ondes radio que nous suivons aujourd'hui nous mènent à Ocean City, terminus de l'une des plus longues routes transversales nord-américaines, la Highway 50. Pour traverser les 7 kilomètres qui mènent à la péninsule de Delmarva, les traversiers maritimes ont disparu depuis belle lurette. C'est un pont maintenant qui permet de rejoindre une rive à l'autre. Vite, mais parfois dans des conditions un peu anxiogènes. Sans accotement pour s'arrêter d'urgence, avec des garde-fous assez bas, une hauteur qui culmine à 60 mètres au-dessus de l'eau et des vents parfois violents, le pont sur la baie de Chesapeake a de quoi terrifier quelques passagers des véhicules qui s'acquittent des 6 dollars pour passer de l'autre côté. Mais, une fois passé, de retour sur la terre censément ferme, quoique marécageuse, le calme revient. À la radio, certains programmes et diverses musiques y contribuent.

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2: Delmarva, c'est le nom de la péninsule dont nous entreprenons la traversée en écoutant les radios qu'on peut y capter. Ce nom de Delmarva n'a rien d'un nom emprunté aux populations qui vivaient là avant l'arrivée des premiers colons qui sont venus d'Angleterre au XVIIe siècle, car Delmarva, c'est un mot valise, composé de lettres des trois états qui se partagent géographiquement la péninsule. DEL pour le Delaware, MAR pour le Maryland et VA qui sont les deux lettres abrégées en anglais pour désigner la Virginie. Delmarva, donc. La péninsule abrite d'ailleurs la capitale du Delaware, Dover. Globalement, c'est un endroit très rural. Alors, il n'est pas surprenant d'y capter cette radio, WAAI Classic Country.
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1: C'était Jerry Reed, un musicien qu'on n'entend pas vraiment souvent à la radio, presque jamais même. Malgré un talent indéniable avec l'utilisation de sa guitare et le jeu qu'il peut en faire, et la production de presque 50 albums au cours de 40 années de carrière. Néanmoins, il est programmé sur WAAI, Radio Classic Country, dans la péninsule de Delmarva, comme vous venez de l'écouter. Cette station de radio appartient à un groupe familial, régional, qui en possède 7 autres, ainsi que 5 chaînes de télé locales. Et au travers d'une fondation philanthropique, le groupe finance aussi des programmes d'aide à l'enfance. Parmi les radios dans le portefeuille du groupe, il y a aussi celle-ci, WGBG. Slogan, The Biggest Block of Classic Rock.
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2: Alors, dans l'ordre d'apparition, on a eu Backman Turner Overdrive, puis Kansas et les Black Crowes. A big ass block of classic rock tel que le proclame la station de radio Big 107.7. Big ass, littéralement, c'est gros cul. Mais dans cette acception, ça veut surtout mettre l'emphase sur le côté important, énorme et même sacrément balèze du pack de musique classic rock que propose la radio tout au long de l'année. Big ass, ça s'utilise aussi pour désigner une voiture sportive au moteur surgonflé et survitaminé, par exemple, le genre de bagnole qu'affectionnent certains Américains. On voit ça parfois dans les films. Et donc, pour caractériser la programmation de Big 107.7, on emploie cette métaphore de Big Ass. Si je peux oser une comparaison au guignol de l'info, feu les guignols de l'info, la marionnette de Nanar aurait parlé de rock sévèrement burné. Big Ass.
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2: Comme le dit le jingle de cette radio, The Duck, ça, le canard, sa discothèque est variée et en voici une archive. Un live de Hall & Oates, Getaway Car, la voiture de l'escapade. Le titre est de circonstance. C'est un deep cut du duo de Philadelphie, presque venu en voisin sur notre parcours dans la péninsule de Delmarva.

0: C'est la fin de cette première partie du voyage de DC à Ocean City. Rendez-vous la semaine prochaine pour la suite. Il n'y a qu'à suivre les ondes radio qui enveloppent la partie la plus orientale de la route 50. Salut.
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0: Merci.
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